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3: Bonjour à tous, aujourd'hui, gros plan sur Jean-Pascal Zadi. Jean-Pascal Zadi est un acteur, réalisateur et scénariste français né à Bondy en août 1980. Il grandit au sein d'une famille africaine d'origine ivoirienne, très modeste, de 10 frères et sœurs dans la ville d'If, dans le Calvados, en banlieue de Caen. Après un BTS communication, il intègre le cours Simon et se tourne vers le monde artistique. Ancien rappeur, c'est avec amusement qu'il décrit son parcours dans la musique qu'il entreprend avec des amis à l'adolescence en créant le groupe de rap La Cellule, avec qui il sort 2 albums. En 2005, il filme un documentaire sur le rap indépendant, suite à quoi il crée la société Gombo Productions et tourne des clips pour des rappeurs. Entre 2008 et 2011, il tourne et autoproduit 3 films indépendants. En 2013, il intègre l'équipe du Before du Grand Journal sur Canal+. Yannick la chronique « C'est quoi les bails ?». En 2020, avec son ami John Wax, il sort un long métrage intitulé « Tout simplement noir », visant à sensibiliser le public contre le racisme et la place des Noirs en France. On retrouve à l'affiche de cette première production des personnalités françaises telles que les humoristes Fabrice Eboué ou encore Lilian Thuram, le rappeur Soprano ou bien l'acteur Jonathan Cohen, initialement prévu en salle le 15 avril, le contexte de pandémie mondiale de Covid repousse la sortie de son film au 8 juillet. Le 12 mars 2021, il reçoit le César du meilleur espoir masculin pour son rôle dans Tout simplement noir. En 2025, il est choisi pour être maître de cérémonie principale de la 50e édition des Césars. Côté vie privée, Jean-Pascal Zadi est en couple depuis plusieurs années avec Camille Moulonguet. Le couple a 4 enfants. Ensemble, on se retrouve très vite avec d'autres infos. 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
3: Bonjour à tous, dans l'actualité musicale du jour, vous ne rêvez pas, Taylor Swift va dévoiler une nouvelle chanson pour Toy Story 5. Taylor Swift revient sur le devant de la scène musicale, non pas avec le single de son prochain disque, mais avec une chanson qui paraîtra sur la bande originale du film d'animation Toy Story 5. S'il y a bien un projet sur lequel personne n'attendait Taylor Swift, c'est bien sûr celui-ci. La chanteuse, qui a fait sensation avec son dernier album en 2025, prête sa voix à Toy Story 5, qui sortira le 17 juin. Ma nouvelle chanson originale, composée pour le film de Disney Pixar Toy Story 5, sera à vous, a écrit la fiancée de Travis Kills sur ses réseaux sociaux. Elle y ajoute « J'ai toujours rêvé d'écrire pour ces personnages que j'adore depuis l'âge de 5 ans. Lorsque j'ai vu le premier Toy Story, je suis tombée amoureuse de Toy Story 5 dès que j'ai eu la chance de le voir en avant-première et j'ai écrit cette chanson dès mon retour de la projection. Parfois, on le sent tout simplement, n'est-ce pas ? A-t-elle rajouté. En moins de 24 heures, sa publication Instagram a récolté plus de 5,5 millions de likes, preuve de l'immense enthousiasme suscité par cette annonce. On se retrouve très vite avec d'autres actualités musicales.

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4: Bonjour à tous, dans l'actualité des objets connectés du jour, on parle de Soncore Sleep Avant, un bracelet sommeil pour mieux s'endormir. Moins onéreux, les écouteurs Sleep Avant de Soncore proposent une solution confortable, soit pour les personnes souhaitant masquer les bruits, mais également pour celles qui écoutent de la musique, des exercices de relaxation ou encore de l'ASMR pour s'endormir. Les écouteurs ont été pensés pour ne pas gêner celles et ceux qui dorment sur le côté. Un mode de sommeil permet également de programmer l'arrêt du Bluetooth. Attention, ne vous attendez pas non plus à un son d'une qualité renversante avec ces slips avant, mais produit plutôt cool pour celles et ceux qui cherchent désespérément à mieux s'endormir. On parle de cet objet connecté Soncore, les slips avant sont disponibles dès à présent à partir de 109€. On se retrouve très vite avec d'autres objets connectés à découvrir.

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0: match. Quelle victoire, on ne s'entend plus parler. J'espère que vous m'entendez bien, vous. Il faut absolument que j'aille féliciter nos athlètes. Ah mais viens à moi, je suis chanceuse. Bravo Matt Pokora, bravo L2B. Mais quelle victoire. Qu'est-ce qui a fait la différence?
1: Franchement, c'est la coordination, le travail d'équipe.
2: L'unité. Ouais,
1: voilà.
0: Et vous repartez avec le trophée, du coup?
2: Ah, bah oui.
0: Vous me le passez, le trophée?
3: Non.
0: Même pas un peu?
3: Un peu trop.
0: Non. Ouais. Même pas un peu?
2: Non, non, regarde.
0: Ah non, franchement. Non, non, non. Moi, je vous l'aurais passé, le trophée. Passez une belle soirée et profitez de l'ambiance derrière.

Mardi 9 juin, bonjour. Alors, du soleil, un canard, des archives, des passages à niveau aussi. Tenez, une erreur de passeport. Les Dianes aussi. Voilà ce qui est au programme aujourd'hui pour ce 9 juin. Dans votre réveil au son du grille-pain, c'est Denis qui vous accompagne comme tous les matins pour vous apporter ces petites infos et un petit peu de bonne humeur, en tout cas de courage pour votre journée. Avec aussi de la musique et après notre première pause, on jette un œil au ciel et aux heures de lever et coucher du soleil comme tous les matins.

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1: Et on approche des jours les plus longs de l'année, mais on gagne encore un petit peu, une minute de mieux qu'hier pour un jour qui va durer 16h06 à Strasbourg, où le soleil se lève à 5h25 et se couche à 21h31. Pour les Bretons, 16h04 entre le lever du soleil brestois à 6h15 et son coucher à 22h19. Si vous êtes des oiseaux de nuit, vous allez regarder la lune, elle est encore là, c'est la première nuit en dernier croissant.
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2: Et on peut dire que c'est un anniversaire, 9 juin 1934, anniversaire pour un canard un peu râleur, au caractère bien trempé, qui fait ses premiers pas à l'écran. C'est effectivement ce jour-là que Donald Duck apparaît pour la toute première fois dans un court-métrage d'animation. Il s'appelle Une petite poule avisée. Un court-métrage bien sûr produit par The Walt Disney Company, avec sa voix nasillarde et son tempérament explosif. Donald va très vite devenir l'un des personnages les plus emblématiques de l'univers Disney, presque aussi célèbre que Mickey. Et avouez, même aujourd'hui, il suffit d'un petit coup de colère pour que l'on pense encore à lui.

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4: Et ce 9 juin, nous fêtons les Dianes, un prénom doux et lumineux d'origine latine, directement inspiré de Diane, déesse romaine de la chasse, de la nature et de la lune. Une figure libre, indépendante, souvent associée à la lumière des nuits d'été. Les Dianes sont souvent décrites comme des femmes déterminées, sensibles et intuitives, avec ce petit côté sauvage et discret qui fait tout leur charme. Alors si vous avez une Diane dans votre entourage, n'hésitez pas à lui adresser une pensée toute particulière ce matin pour sa fête. Peut-être d'ailleurs à des actrices que vous connaissez, Diane Kruger ou Diane Dassigny. Elle est Jennifer Mazeron dans Plus belle la vie, encore plus belle.

0: Bonjour, près de 200 rassemblements se sont tenus hier soir à travers la France pour rendre hommage à Liana et interpeller la justice. À Paris, le rassemblement prévu place Vendôme a finalement été interdit et autorisé place Louis-Lépine, mais des manifestants ont réussi à forcer les barrières devant le ministère de la Justice. À noter que les obsèques de Liana se tiendront ce vendredi 12 juin. Enfin, sachez que plusieurs ministres sont convoqués ce matin à Matignon par Sébastien Lecornu pour une réunion de travail, notamment sur l'aggravation des peines en cas de viol sériel suite à cette affaire Liana. La grève à la SNCF demain, l'appel de 4 syndicats représentatifs de l'entreprise ferroviaire entraînera des perturbations sur le réseau. En moyenne, un TGV sur 3 sera annulé, un intercité sur 2 et un trafic régional fortement perturbé. Gabriel Perdriau, ex-maire de Saint-Étienne, est rejugé en appel depuis hier pour avoir fait chanter son ancien premier adjoint en le filmant à son insu en 2015 dans une chambre d'hôtel parisien avec un jeune prostitué. Il a promis des révélations lors de ce nouveau procès. À l'occasion de la journée mondiale de l'océan, le gouvernement polynésien s'apprête à renforcer la protection de ses espaces maritimes. De nouvelles zones bénéficiant de niveaux de protection plus stricts devraient être créées. Ce dispositif porterait à 1,6 million de kilomètres carrés la surface totale d'espaces marins protégés en Polynésie française. Au Liban, une frappe israélienne hier a fait 7 morts, dont un enfant ainsi que 8 blessés. Les États-Unis disent de leur côté avoir mis en service un pétrolier qui a violé le blocus des ports iraniens. C'est la fin de ce flash, une très bonne journée à notre écoute.
1: Bonjour à toutes et à tous, la météo de la Provence verte pour commencer ce flash. Une nouvelle journée largement ensoleillée vous attend. Les températures atteindront 27 degrés cet après-midi avec un vent de nord-ouest faible à modéré. Demain matin, le soleil sera encore au rendez-vous avec 17 degrés au réveil. Attention toutefois à quelques rafales pouvant atteindre localement 65 km par heure dans l'après-midi. Avec le retour de la chaleur, la préfecture du Var rappelle que la carte d'accès aux 9 massifs forestiers du département est désormais consultable chaque soir sur son site internet. Elle sera actualisée quotidiennement jusqu'à la mi-septembre afin d'informer le public du niveau de risque incendie. Toujours dans le domaine de l'environnement, les autorités s'inquiètent de la progression de la fourmi électrique, une espèce invasive particulièrement dangereuse pour la biodiversité. Un troisième foyer a été identifié récemment à Cavalaire-sur-Mer. Le Var reste à ce jour le seul département français concerné. Une campagne de traitement et de surveillance est actuellement menée pour tenter d'éradiquer l'espèce. Sur les routes, un grave accident s'est produit hier matin sur l'autoroute A8 à hauteur de Pourcieux. Un automobiliste seul impliqué dans une sortie de route a été grièvement blessé. 15 sapeurs-pompiers ainsi que l'hélicoptère du SAMU 83 ont été mobilisés pour sa prise en charge. Enfin, notez que les soldes d'été débuteront le mercredi 24 juin dans le Var et se poursuivront jusqu'au 21 juillet. 4 semaines de promotion sont annoncées dans les commerces et sur les sites de vente en ligne. C'était votre Flash Info de la Provence Verte. 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
5: Ah, pas de lingots ce matin pour notre info insolite, mais peut-être un petit cours de géo. Direction en tout cas l'aéroport de Nice, où 7 passagers ont récemment été bloqués à cause d'une confusion entre deux pays, île Maurice et Mauritanie. Le problème, c'est une agente d'embarquement qui a cru que les voyageurs avaient besoin d'un visa, en pensant qu'ils venaient de Mauritanie, alors qu'ils étaient simplement mauriciens. Résultat, impossible d'embarquer à temps malgré leurs explications et un vol pour Rome raté pour ses passagers. Il a fallu l'intervention de la police aux frontières pour corriger l'erreur. L'île Maurice, c'est une île paradisiaque dans l'océan Indien près de Madagascar. La Mauritanie, c'est un pays d'Afrique de l'Ouest aux portes du désert du Sahara. La compagnie a fait ses excuses, proposé des places sur un autre vol et des bons restaurations pour les malheureux passagers qui ont quand même fini par arriver à Rome.

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1: Avec les beaux jours, le soleil entre à flot dans la maison et c'est agréable. Mais attention, car à la longue, si le soleil nous donne des couleurs avec un joli bronzage, ces rayons peuvent aussi, au contraire, décolorer les meubles, les tissus ou les parquets. Alors quelques gestes simples pour éviter ça. Fermez partiellement volets ou rideaux aux heures les plus fortes, surtout l'après-midi. Optez pour des rideaux légers ou des stores filtrants qui laissent passer la lumière, mais pas les UV. Pensez aussi justement aux films anti-UV à poser directement sur les vitres. Ils sont discrets et très efficaces. Et puis, si possible, évitez d'exposer en plein soleil les meubles les plus fragiles. Un intérieur lumineux, oui, mais pas au point de faire pâlir votre canapé avant la fin de l'été.

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1: Ce 9 juin, plusieurs journées internationales sont à l'honneur. D'abord, la journée internationale des archives. Une journée créée pour rappeler l'importance de conserver notre mémoire collective, nos documents, notre histoire. Elle est célébrée chaque année, donc le 9 juin, notamment en référence à la création du Conseil international des archives en 1948. C'est aussi la journée mondiale de l'accréditation, moins connue mais essentielle car elle met en avant les systèmes qui garantissent la qualité, la sécurité et la fiabilité des produits et des services dans le monde. Enfin, c'est la journée mondiale de sensibilisation au passage à niveau, une journée lancée pour rappeler les règles de sécurité à ces croisements entre route et rail où les comportements imprudents restent la première cause d'accidents. Et oui, pensez que le train y met toute sa longueur pour s'arrêter. Trois journées donc très différentes mais au fond un même message, mieux comprendre, mieux respecter et mieux vivre ensemble.
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La météo pour ce mardi 9 juin, ciel changeant qui domine sur la plus grande partie du pays avec nuages et éclaircies. Un risque d'averse persiste près de la Belgique et en Alsace. Les températures pour ce mardi matin, 10 degrés sur Brest, 11 degrés à Lille et Cherbourg, 12 à Paris, 16 degrés pour Toulouse et Strasbourg, 16 également pour Biarritz et Bordeaux, 19 à Nice et Ajaccio, 19 également pour Marseille et 20 à Perpignan. Et dans l'après-midi, entre 16 et 20 degrés sur la moitié nord, 16 degrés en Bretagne et en Normandie, 17 sur les Hauts-de-France, 18 en Île-de-France, 19 degrés sur le centre-val de Loire, 20 en Bourgogne et sur le Grand Est. Et dans la moitié sud, comptez entre 20 et 29 degrés. Il fera 20 à 21 en Nouvelle-Aquitaine, 21 sur l'Occitanie, 22 en vallée du Rhône, 26 sur la Corse et de 27 à 29 degrés le long de la Méditerranée.

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4: Allez, elle fera plaisir à tous les rêveurs, cette pensée du jour. Je crois que je vous l'ai déjà donnée, mais elle est tellement belle. Elle est signée Oscar Wilde. Il faut toujours viser la lune, car même en cas d'échec, on atterrit dans les étoiles. Alors, je vous laisse avec vos étoiles de cette journée du 9 juin. Je vous donne rendez-vous demain matin, mercredi. Et oui, déjà, mercredi 10 juin, on parlera cinéma, bien sûr, au son du Ripin. On fêtera aussi les Landry. Merci de vous être réveillés avec moi ce matin encore. Bonne journée, donc, et à demain.

0: Bonjour, près de 200 rassemblements se sont tenus hier soir à travers la France pour rendre hommage à Liana et interpeller la justice. À Paris, le rassemblement prévu place Vendôme a finalement été interdit et autorisé place Louis Lépine, mais des manifestants ont réussi à forcer les barrières devant le ministère de la Justice. A noter que les obsèques de Liana se tiendront ce vendredi 12 juin. Enfin, sachez que plusieurs ministres sont convoqués ce matin à Matignon par Sébastien Lecornu pour une réunion de travail, notamment sur l'aggravation des peines en cas de viol sériel suite à cette affaire Liana. La grève à la SNCF demain, l'appel de 4 syndicats représentatifs de l'entreprise ferroviaire entraînera des perturbations sur le réseau. En moyenne, un TGV sur 3 sera annulé, un intercité sur 2 et un trafic régional fortement perturbé. Gabriel Perdriau, ex-maire de Saint-Étienne, est rejugé en appel depuis hier pour avoir fait chanter son ancien premier adjoint en le filmant à son insu en 2015 dans une chambre d'hôtel parisien avec un jeune prostitué. Il a promis des révélations lors de ce nouveau procès. À l'occasion de la Journée mondiale de l'océan, le gouvernement polynésien s'apprête à renforcer la protection de ses espaces maritimes. De nouvelles zones bénéficiant de niveaux de protection plus stricts devraient être créées. Ce dispositif porterait à 1,6 million de kilomètres carrés la surface totale d'espaces marins protégés en Polynésie française. Au Liban, une frappe israélienne hier a fait 7 morts, dont un enfant ainsi que 8 blessés. Les États-Unis disent de leur côté avoir mis en service un pétrolier qui a violé le blocus des ports iraniens. C'est la fin de ce flash, une très bonne journée à notre écoute.
1: Bonjour à toutes et à tous, la météo de la Provence verte pour commencer ce flash. Une nouvelle journée largement ensoleillée vous attend. Les températures atteindront 27 degrés cet après-midi avec un vent de nord-ouest faible à modéré. Demain matin, le soleil sera encore au rendez-vous avec 17 degrés au réveil. Attention toutefois à quelques rafales pouvant atteindre localement 65 km/h dans l'après-midi. Avec le retour de la chaleur, la préfecture du Var rappelle que la carte d'accès aux 9 massifs forestiers du département est désormais consultable chaque soir sur son site internet. Elle sera actualisée quotidiennement jusqu'à la mi-septembre afin d'informer le public du niveau de risque incendie. Toujours dans le domaine de l'environnement, les autorités s'inquiètent de la progression de la fourmi électrique, une espèce invasive particulièrement dangereuse pour la biodiversité. Un troisième foyer a été identifié récemment à Cavalaire-sur-Mer. Le Var reste à ce jour le seul département français concerné. Une campagne de traitement et de surveillance est actuellement menée pour tenter d'éradiquer l'espèce. Sur les routes, un grave accident s'est produit hier matin sur l'autoroute A8 à hauteur de Pourcieux. Un automobiliste seul impliqué dans une sortie de route a été grièvement blessé. 15 sapeurs-pompiers ainsi que l'hélicoptère du SAMU 83 ont été mobilisés pour sa prise en charge. Enfin, notez que les soldes d'été débuteront le mercredi 24 juin dans le Var et se poursuivront jusqu'au 21 juillet. 4 semaines de promotion sont annoncées dans les commerces et sur les sites de vente en ligne. C'était votre Flash Info de la Provence Verte. 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

0: Bien le bonjour à toutes et à tous, heureux de vous retrouver en ce mardi matin, mardi 9 juin, c'est Louis Kings qui vous accompagne, comme chaque jour, du lundi au vendredi, pour les matins pas chagrin, en ma compagnie, j'ai Alan et Tom Kazak, qui respectivement feront les chroniques et les pronostics hippiques. Moi je m'occupe du meilleur de la musique en ce mardi matin, passez de très très bons moments. À notre écoute, belle journée.
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1: La météo pour ce mardi 9 juin, ciel changeant qui domine sur la plus grande partie du pays avec nuages et éclaircies. Un risque d'averse persiste près de la Belgique et en Alsace. Les températures pour ce mardi matin, 10 degrés sur Brest, 11 degrés à Lille et Cherbourg, 12 à Paris, 16 degrés pour Toulouse et Strasbourg, 16 également pour Biarritz et Bordeaux, 19 à Nice et Ajaccio, 19 également pour Marseille et 20 à Perpignan. Et dans l'après-midi, entre 16 et 20 degrés sur la moitié nord, 16 degrés en Bretagne et en Normandie, 17 sur les Hauts-de-France, 18 en Île-de-France, 19 degrés sur le centre-val de Loire, 20 en Bourgogne et sur le Grand Est. Et dans la moitié sud, comptez entre 20 et 29 degrés. Il fera 20 à 21 en Nouvelle-Aquitaine, 21 sur l'Occitanie, 22 en vallée du Rhône, 26 sur la Corse et de 27 à 29 degrés le long de la Méditerranée.
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1: Bonjour, bonjour à tous. C'est le prix Benjamin Boutin et les 1800 mètres du parcours corde à gauche à l'hippodrome de Compiègne qui sera le théâtre du Quintet Plus de ce mardi 9 juin 2026. Réservé aux seuls chevaux âgés de 3 ans, ils seront 16 au départ vers 18h30. En tête de notre sélection, le 11 Faolio, pris en note lors de sa dernière prestation, rallongé pour l'occasion, il peut l'emporter. Suivi du 5, Hendrix, qui peut surmonter sa récente pénalisation. Le 10, Zara peut à très belle cote prendre une place sur le podium. Le 4, Zarlan, doit être racheté en confiance. Et enfin, le 14, Samor, confié à Maxime Guyon pour l'occasion, il complétera notre sélection. Une sélection que vous pouvez retrouver sur ma chaîne YouTube Tom Kazak, les pronostics hippiques avec mes dernières minutes. Donc notre choix aujourd'hui, premier le 11, Faolio. Second le 5, Hendrix. Troisième le 10, Zelzara. Quatrième le 4, Zarlan. Cinquième le 14, Samor. Le second choix le 8, le 13. Et là, c'est à vous la fortune!

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1: Bonjour à tous, l'horoscope de ce mardi. On débute avec les béliers. Vous savez retourner les situations à votre avantage. C'est ce qu'on appelle l'expérience. Taureau, vous êtes rassurant. Les taureaux, vos proches se sentent bien à vos côtés. Les gémeaux, vous avez une nouvelle passion depuis peu de temps. Vous y consacrez beaucoup d'énergie et cela vous rend heureux. Cancer, vous êtes les champions de la communication. Vous savez amadouer votre auditoire comme personne. Les lions, vous vous sentez bien mieux dans votre peau, vous êtes à l'écoute de vos propres besoins. Vierge, aujourd'hui, vos idées seront constructives, n'hésitez pas à les partager et à les développer. Balance, votre sens de l'humour va faire des étincelles, tout le monde vous trouve hilarant. Les scorpions, vous vous énervez facilement, ne faites pas payer votre mauvaise humeur à votre entourage. Sagittaire, vous manquez de confiance, soyez plus clair et plus direct et tout ira beaucoup mieux. Capricorne, ce mardi sera mémorable pour vous les Capricornes. En amour comme au travail, vous serez tout simplement les meilleurs. Verseau, ne vous lancez pas dans des conflits inutiles, vous n'en avez absolument pas besoin. Et enfin les poissons, déterminés comme vous êtes, les poissons, rien ni personne ne pourra vous ralentir. Avec tout ça, très belle journée, un très bon mardi.
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3: Voilà pour le premier rendez-vous horoscope de cette matinée. Merci beaucoup Alan et puis à tout à l'heure pour le rappel de l'horoscope dans la dernière heure. La musique est là pour vous faire du bien aux oreilles. On s'en paye une bonne tranche et puis on revient juste après pour vous parler de l'actu musicale.

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2: Dans l'actualité musicale du jour, vous ne rêvez pas, Taylor Swift va dévoiler une nouvelle chanson pour Toy Story 5. Taylor Swift revient sur le devant de la scène musicale, non pas avec le single de son prochain disque, mais avec une chanson qui paraîtra sur la bande originale du film d'animation Toy Story 5. S'il y a bien un projet sur lequel personne n'attendait Taylor Swift, c'est bien sûr celui-ci. La chanteuse, qui a fait sensation avec son dernier album en 2025, prête sa voix à Toy Story 5, qui sortira le 17 juin, ma nouvelle chanson originale, composée pour le film de Disney Pixar Toy Story 5, sera à vous, a écrit la fiancée de Travis Kills sur ses réseaux sociaux. Elle y ajoute « J'ai toujours rêvé d'écrire pour ces personnages que j'adore depuis l'âge de 5 ans. Lorsque j'ai vu le premier Toy Story, je suis tombée amoureuse de Toy Story 5 dès que j'ai eu la chance de le voir en avant-première et j'ai écrit cette chanson dès mon retour de la projection. Parfois, on le sent tout simplement, n'est-ce pas, a-t-elle rajouté. En moins de 24 heures, sa publication Instagram a récolté plus de 5,5 millions de likes, preuve de l'immense enthousiasme suscité par cette annonce. On se retrouve très vite avec d'autres actualités musicales.

0: Bonjour, près de 200 rassemblements se sont tenus hier soir à travers la France pour rendre hommage à Liana et interpeller la justice. À Paris, le rassemblement prévu place Vendôme a finalement été interdit et autorisé place Louis-Lépine, mais des manifestants ont réussi à forcer les barrières devant le ministère de la Justice. A noter que les obsèques de Liana se tiendront ce vendredi 12 juin. Enfin, sachez que plusieurs ministres sont convoqués ce matin à Matignon par Sébastien Lecornu pour une réunion de travail, notamment sur l'aggravation des peines en cas de viol sériel suite à cette affaire Liana. La grève à la SNCF demain, l'appel de 4 syndicats représentatifs de l'entreprise ferroviaire entraînera des perturbations sur le réseau. En moyenne, un TGV sur 3 sera annulé, un intercité sur 2 et un trafic régional fortement perturbé. Gabriel Perdriau, ex-maire de Saint-Étienne, est rejugé en appel depuis hier pour avoir fait chanter son ancien premier adjoint en le filmant à son insu en 2015 dans une chambre d'hôtel parisien avec un jeune prostitué. Il a promis des révélations lors de ce nouveau procès. À l'occasion de la Journée mondiale de l'océan, le gouvernement polynésien s'apprête à renforcer la protection de ses espaces maritimes. De nouvelles zones bénéficiant de niveaux de protection plus stricts devraient être créées. Ce dispositif porterait à 1,6 million de kilomètres carrés la surface totale d'espaces marins protégés en Polynésie française. Au Liban, une frappe israélienne hier a fait 7 morts, dont un enfant ainsi que 8 blessés. Les États-Unis disent de leur côté avoir mis en service un pétrolier qui a violé le blocus des ports iraniens. C'est la fin de ce flash, une très bonne journée à notre écoute.
1: Bonjour à toutes et à tous, la météo de la Provence verte pour commencer ce flash. Une nouvelle journée largement ensoleillée vous attend. Les températures atteindront 27 degrés cet après-midi avec un vent de nord-ouest faible à modéré. Demain matin, le soleil sera encore au rendez-vous avec 17 degrés au réveil. Attention toutefois à quelques rafales pouvant atteindre localement 65 km/h dans l'après-midi. Avec le retour de la chaleur, la préfecture du Var rappelle que la carte d'accès aux 9 massifs forestiers du département est désormais consultable chaque soir sur son site internet. Elle sera actualisée quotidiennement jusqu'à la mi-septembre afin d'informer le public du niveau de risque incendie. Toujours dans le domaine de l'environnement, les autorités s'inquiètent de la progression de la fourmi électrique, une espèce invasive particulièrement dangereuse pour la biodiversité. Un troisième foyer a été identifié récemment à Cavalaire-sur-Mer. Le Var reste à ce jour le seul département français concerné. Une campagne de traitement et de surveillance est actuellement menée pour tenter d'éradiquer l'espèce. Sur les routes, un grave accident s'est produit hier matin sur l'autoroute A8 à hauteur de Pourcieux. Un automobiliste seul impliqué dans une sortie de route a été grièvement blessé. 15 sapeurs-pompiers ainsi que l'hélicoptère du SAMU 83 ont été mobilisés pour sa prise en charge. Enfin, notez que les soldes d'été débuteront le mercredi 24 juin dans le Var et se poursuivront jusqu'au 21 juillet. 4 semaines de promotion sont annoncées dans les commerces et sur les sites de vente en ligne. C'était votre Flash Info de la Provence Verte. Excellente journée à l'écoute de Radio Couleur Sud.
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4: Deuxième heure déjà de ce matin par chagrin pour ce mardi. Nous sommes ensemble encore pendant 2 heures, hein, tout simplement. Et puis de la musique, il y en aura tout plein encore pour vous divertir. Des petites infos aussi. Et puis on va d'ailleurs s'intéresser aux éphémérides de ce mardi. Bonjour.
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6: Bonjour à tous, nous sommes le 9 juin, c'est l'occasion de souhaiter une bonne fête aux Diane, on les embrasse, c'est aussi la journée internationale des archives. Les grandes lignes du caractère des Diane sont l'impulsivité, la spontanéité et parfois le caprice. Elles sont de nature joviale et enthousiaste au quotidien. Dans les faits du jour, l'année 1767 fut marquée par la découverte de Tahiti. 1967, le colonel Nasser se démet de ses fonctions de chef d'état d'Égypte. 1998, cérémonie d'ouverture de la Coupe du Monde de football à Paris. 2000, évasion en hélicoptère de la prison centrale de Moulins-Isère dans l'Allier de 3 détenus. 2007, un rallye automobile en Haute-Savoie vire au drame par une voiture dont les freins auraient lâché, bilan 11 personnes blessées. En 2012, 4 soldats de l'armée française sont tués dans un attentat suicide dans la vallée de la Kapisa et de Kaboul en Afghanistan, alors que 5 autres sont blessés, dont 3 grièvement. Enfin, en 2013, en tennis, l'Espagnol Rafael Nadal remporte son 8e 7e Roland-Garros en battant son compatriote David Ferrer en 3-7. Nadal devient le premier joueur de l'histoire du tennis à remporter 8 fois le même tournoi du Grand Chelem, dépassant l'américain Pete Sampras et le suisse Roger Federer qui ont gagné Wimbledon à 7 reprises. Pas mal d'anniversaires à souhaiter du côté du monde sportif ce 9 juin. Yannick Agnel, né à Nîmes, nageur français. Julie Brosset, coureur cycliste française de cross. Émilie Lois, originaire de Cherbourg, joueuse de tennis professionnelle. Et Jean Galfione, perchiste, champion olympique et mondial. Du côté du cinéma, la belle actrice Nathalie Portman et l'acteur canadien Michael J. Fox. Avant de se quitter, le dicton du jour, temps trop humide en juin rend paysan chagrin. Alors on souhaite beaucoup de soleil pour cette journée. À demain.

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3: Dans l'actualité, des applications mobiles. On parle de THIM, spécial Thaïlande. Sachez-le, en tout cas, une application vient d'être créée, une application mobile pour faciliter les formalités d'arrivée. Actuellement, le bureau de l'immigration de Thaïlande vient de publier donc cette nouvelle application, l'application mobile THIM, permettant donc d'accompagner les voyageurs dans leur démarche d'arrivée pour entrer sur le territoire thaïlandais. Son usage serait prévu à compter du 1er octobre prochain et donc viendrait compléter l'autre application TDAC obligatoire depuis le 1er mai 2025 et non pas la remplacer. Le but serait donc de réduire les formalités papier et fluidifier les contrôles à l'arrivée. Dans un premier temps, l'application est disponible en anglais, en russe, en japonais et en chinois. D'autres langues viendront s'ajouter dans les prochaines semaines. Une fois l'application téléchargée. Avant leur arrivée, les voyageurs peuvent renseigner leurs données personnelles et les informations concernant leur voyage. À savoir que plusieurs profils de voyageurs peuvent être ajoutés sur un même séjour. Toutes les données sont donc maintenues pour les futurs voyages en Thaïlande. Les informations sont comparées à celles figurant sur le passeport afin de limiter les erreurs de saisie. Le tout est par la suite transmis de manière sécurisée. L'application est téléchargeable dès à présent. L'application mobile THIM pour ceux qui souhaitent partir en Thaïlande et pour donc vous faciliter votre entrée sur le territoire thaïlandais. On se retrouve très vite avec d'autres applications mobiles à découvrir.
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5: Voilà pour notre site ou notre application de la semaine. Prochaine petite appli, ce sera mardi prochain dans vos matins pas chagrin. Excellente journée à tous.
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0: Eh bien, il est déjà l'heure de vous parler de l'actu insolite dans vos matins pas chagrin.
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2: Dans l'info insolite du jour, direction les États-Unis, une conductrice verbalisée pour téléphone au volant alors qu'elle est amputée de la main. En Floride, une conductrice amputée de la main droite a reçu une amende pour avoir tenu son téléphone dans cette même main. En Floride, aux États-Unis, une Américaine a reçu une contravention pour avoir tenu son téléphone dans sa main droite. Problème, elle est amputée de cette même main. La femme, athlète handisport, est née avec une agénésie, une malformation congénitale, ce qui fait qu'il lui manque l'avant-bras droit et la main droite. Le PV a été dressé du côté donc de Palm Beach. La conductrice a été arrêtée pour infraction à la loi de Floride sur le téléphone au volant. Dans une vidéo parue sur le net, on entend l'adjoint au shérif du comté dire « Vous allez recevoir une contravention pour appareil de communication sans fil tenu en main au volant. » Et vous avez bien noté que vous m'avez vu le tenir avec ma main droite, a rétorqué la conductrice. Une scène filmée, publiée donc sur les réseaux sociaux. Le policier ne se démonte pas, il lui remet ensuite la contravention de 116$ et lui explique comment la contester au tribunal. L'athlète était convoquée au tribunal. La veille de son audience, elle a pu obtenir les images de la bodycam du policier qu'elle a publiée sur son compte TikTok, suivie par plus de 365 000 personnes. Sur ces images, quand le policier lui annonce qu'elle est en infraction, elle lève son bras droit, montrant donc l'absence totale de main, en lançant évidemment que non. Et par la suite, l'automobiliste a plaidé non coupable. Elle devait comparaître, mais le shérif adjoint a lui-même annulé l'amende, abandonnant donc du même coup les poursuites. La contravention a été classée pour manque de preuves. On se retrouve très vite avec d'autres infos insolites.
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0: Voilà pour l'actu insolite de ce mardi. Je ne pouvais pas faire autrement que de vous passer ce titre par la maman de Fatal Bazooka, avec Yel entre autres. On l'exécute et on revient juste après pour tout savoir du programme télévision.
4: Salut Yel. Salut Christelle.
5: Et on n'est pas des putafranges.
4: C'est clair.
5: Et on va leur dire.
4: Ok.
5: Par la maman.

0: les programmes télé, la télévision pour ce soir mardi. On débute avec la chaîne TF1 qui nous propose ce soir le jeu Koh-Lanta, les reliques du destin. Sur France 2, documentaire Yvon Colonna, une tragédie corse diffusée dès 21h10. Sur la chaîne France 3, ce soir, le téléfilm C'est qui le chef, diffusé dès 21h10. Sur la chaîne France 5, documentaire La randonnée, une affaire qui marche. Sur M6, rendez-vous avec l'émission Marié au premier regard à partir de 21h10. Sur la chaîne TFX, rendez-vous avec le film Flashdance, diffusé dès 21h10. Et enfin, pour terminer, rendez-vous par exemple ce soir sur la chaîne Sister avec le film Rush Hour 3, diffusé dès 21h10. Avec tout ça, bonne soirée télé.
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2: Et bien voilà, vous savez tout sur le programme de la soirée de la télévision ce soir pour ce mardi. Je vous souhaite une excellente matinée. Moi, je vous envoie un petit peu de bon son dans les oreilles. Et on revient juste après pour parler météo.

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0: La météo.
1: La météo pour ce mardi 9 juin, ciel changeant qui domine sur la plus grande partie du pays avec nuages et éclaircies. Un risque d'averse persiste près de la Belgique et en Alsace. Les températures pour ce mardi matin, 10 degrés sur Brest, 11 degrés à Lille et Cherbourg, 12 à Paris, 16 degrés pour Toulouse et Strasbourg, 16 également pour Biarritz et Bordeaux, 19 à Nice et Ajaccio, 19 également pour Marseille et 20 à Perpignan. Et dans l'après-midi, entre 16 et 20 degrés sur la moitié nord, 16 degrés en Bretagne et en Normandie, 17 sur les Hauts-de-France, 18 en Île-de-France, 19 degrés sur le centre-val de Loire, 20 en Bourgogne et sur le Grand Est. Et dans la moitié sud, comptez entre 20 et 29 degrés. Il fera 20 à 21 en Nouvelle-Aquitaine, 21 sur l'Occitanie, 22 en vallée du Rhône, 26 sur la Corse et de 27 à 29 degrés le long de la Méditerranée.

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2: Dernière ligne droite de ces matins pas chagrin pour ce 9 juin. Comme chaque matin, nous allons célébrer les anniversaires de célébrités. Et on va commencer par un journaliste français qui est né en 1955. Il s'appelle Yves Bigot, il a 71 ans. Nous avons Michael J. Fox, acteur américain, né en 1961 ans, ça lui fait 65 ans pour lui. Johnny Depp, qui ne connaît pas Johnny Depp, né en 1963, il a 63 ans. Nous avons Sylvie Leillet, actrice française, née en 1964, elle a 62 ans. Stéphane Plaza, animateur, acteur, conseiller commercial pour les agences immobilières Plaza, il a 56 ans, il est né en 1970. Nous avons aussi Magali Madison, actrice française, née en 1973, elle a 53 ans. Et pour refermer l'anniversaire de célébrité, Nathalie Portman, née en 1981, elle est actrice, elle a 45 ans, elle est américaine aussi. Au niveau des auditeurs ou des auditrices qui fêtent leur anniversaire, je vous rappelle que vous pouvez nous écrire pour souhaiter l'anniversaire d'un ami ou d'un proche. Il suffit de nous écrire sur lesmatinspaschagrin@gmail.com avec le nom de la personne qui fête son anniversaire, son âge, sa localité, on aime bien de la voir, parfois on ne l'a pas, ce sera le cas aujourd'hui. Et puis vous signez et nous on en parle le jour demandé. Ce mardi, c'est l'anniversaire de Michael. Michael qui fête ses 49 ans, c'est son épouse Cindy qui nous a écrit pour lui souhaiter un très heureux anniversaire, et pour nous demander une petite faveur. Il paraît que Michael est un fan de Daniel Guichard, donc on va lui faire ce plaisir, passer un titre de Monsieur Guichard dans Les Matins Pas Chagrin. Bon anniversaire Daniel, de la part de Cindy et de la part de toute l'équipe des Matins Pas Chagrin. Les Matins Pas Chagrin.

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1: Dont l'actualité people du jour, on parle de Daniel Lévy. Sa famille se déchire. C'est une déclaration de guerre qui a surpris. 3 ans après le décès de Moïse des 10 commandements d'un concert du Colon, il y a quelques jours, ses 3 aînés, Abel, Raphaël et Rivka, ont publié une lettre s'insurgeant du fait que l'héritage musical de leur papa soit aux mains d'une personne sans légitimité et dénonçant des concerts dits caritatifs qui ne le sont pas. De quoi choquer la veuve du chanteur, Sandrine, maman de son dernier enfant, qui s'est dite profondément attristée et surprise par ces attaques, surtout après 8 mois de silence envers elle et leur petite sœur, Nessiel. On se retrouve très vite avec d'autres actualités people.

Voilà pour la people de ce mardi. Un petit peu de musique dans les oreilles. On revient juste après pour parler avec monsieur Tom Kazak des pronostics du Quintet. Excellent mardi.

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1: Bonjour, bonjour à tous. C'est le prix Benjamin Boutin et les 1800 mètres du parcours corde à gauche à l'hippodrome de Compiègne qui sera le théâtre du Quintet Plus de ce mardi 9 juin 2026. Réservé aux seuls chevaux âgés de 3 ans, ils seront 16 au départ vers 18h30. En tête de notre sélection, le 11, Faolio, pris en note lors de sa dernière prestation, rallongé pour l'occasion, il peut l'emporter. Suivi du 5, Hendrix, qui peut surmonter sa récente pénalisation. Le 10, Zelzara, peut à très belle cote prendre une place sur le podium. Le 4, Zarlan, doit être racheté en confiance. Et enfin, le 14, Samor, confié à Maxime Guyon pour l'occasion. Il complétera notre sélection. Une sélection que vous pouvez retrouver sur ma chaîne YouTube Tom Kazak, les pronostics hippiques avec mes dernières minutes. Donc, notre choix aujourd'hui, premier le 11, Faolio. Second le 5, Hendrix. Troisième le 10, Zelzara. Quatrième le 4, Zarlan. Cinquième le 14, Samor. Le second choix le 8, le 13. Et là, c'est à vous la fortune.
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3: Et bien voilà, il ne vous reste plus qu'à jouer les bons chiffres et de peut-être rapporter le pactole. Attention à l'addiction au jeu, hein, c'est pas bien. Cœur de pirate avec comme des enfants, c'est ce qui débarque de suite sur votre radio. Très bon mardi.

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1: Bonjour à tous, l'horoscope de ce mardi. On débute avec les béliers. Vous savez retourner les situations à votre avantage. C'est ce qu'on appelle l'expérience. Taureau, vous êtes rassurant. Les taureaux, vos proches se sentent bien à vos côtés. Les gémeaux, vous avez une nouvelle passion depuis peu de temps. Vous y consacrez beaucoup d'énergie et cela vous rend heureux. Cancer, vous êtes les champions de la communication. Vous savez amadouer votre auditoire comme personne. Les lions, vous vous sentez bien mieux dans votre peau, vous êtes à l'écoute de vos propres besoins. Vierge, aujourd'hui, vos idées seront constructives, n'hésitez pas à les partager et à les développer. Balance, votre sens de l'humour va faire des étincelles, tout le monde vous trouve hilarant. Les scorpions, vous vous énervez facilement, ne faites pas payer votre mauvaise humeur à votre entourage. Sagittaire, vous manquez de confiance, soyez plus clair et plus direct et tout ira beaucoup mieux. Capricorne, ce mardi sera mémorable pour vous les Capricornes. En amour comme au travail, vous serez tout simplement les meilleurs. Verseau, ne vous lancez pas dans des conflits inutiles, vous n'en avez absolument pas besoin. Et enfin les poissons, déterminés comme vous êtes les poissons, rien ni personne ne pourra vous ralentir. Avec tout ça, très belle journée, un très bon mardi.
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3: C'est fini pour l'horoscope pour ce mardi. Prochain horoscope dès demain matin, ici dans vos matins pas chagrin. Moi, je vous envoie un petit peu de bon son et puis on revient d'ici quelques minutes pour la suite de votre programme et surtout pour se dire au revoir.

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1: Et bien voilà, c'est fini, c'est terminé pour ce mardi. On revient bien sûr demain mercredi et comme chaque semaine, on coupera ensemble la semaine en deux. Passez une excellente journée, restez fidèles à votre radio et puis restez fidèles également à vos matins pas chagrin car on se retrouve demain, même heure, même station pour une nouvelle aventure. On se quitte bien sûr comme chaque jour avec la nouveauté du jour.
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1: Et pour notre nouveauté de ce mardi 9 juin, vous le savez, dans quelques jours, ce sera le Mondial de football. Chaque artiste, ou en tout cas pas mal, se mettent d'accord pour sortir des titres pour ce Mondial. C'est le cas également de Monsieur Matt Pokora et de L2B. Le titre s'appelle Trophée. On va l'écouter et on revient demain.

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3: Attention, aujourd'hui, une émission totalement timée.
4: Non, c'est promis. Arrête, t'es
3: con. Voilà, on sait que voilà, c'était la Bérézina l'autre jour, mais là, ça va mieux. C'est bon. Je sais où j'en suis. On en est à la 5, là, c'est ça? Non, mais je plaisante.
5: Je sais plus, moi. Tu sais, avec tous ces mondes, là, je...
3: Faut rigoler.
5: Je suis un peu perdu.
3: Eh oui.
5: Il y a des... Non, mais on est... De toute façon, tout le monde sait qu'on est très organisé dans les
3: affreux Jojo. Mais oui, toujours.
5: Et que
4: et c'est qu'on
5: comme
4: fait
5: ça,
4: semblant.
5: Et voilà, c'est pour ça que... qu'ils nous appellent pas pour gérer la France, tu vois, je veux dire, parce qu'on serait trop, tu vois, et pas
3: oui.
5: assez, quoi.
3: Oui, ah, mais par contre, qu'est-ce qu'on se marrerait?
5: Ah, ça, par contre, on n'aurait pas beaucoup d'argent, mais on se marrerait bien.
3: Ça, c'est sûr. Allez, tradition, première blague, Raymond, jingle, merci.
6: Alors, c'est une secrétaire, elle remarque que la braguette de son patron est ouverte. Alors, elle est embarrassée, mais elle lui dit... Patron, monsieur le directeur, la porte du garage est restée ouverte. Un directeur perplexe ne comprend pas jusqu'à ce qu'elle lui montre. Il remonte rapidement la fermeture et lui dit « J'espère que vous n'avez pas vu la superbe Cadillac de luxe. » Non, non, dit-elle, il y avait juste une vieille Volkswagen avec deux pneus crevés.
3: C'est idiot.
5: Les pneus crevés, c'était les sacoches, non, je pense.
6: Et c'est ça, les bonnets. J'ai demandé au diable s'il restait de la place pour moi. Il m'a répondu qu'il ne voulait pas avoir de problème.
5: Il ne prend pas de risque, le mec. Non, il m'a dit que non, il n'y a pas la place. Blague, Laurence.
4: Mais bien sûr. Alors, du coup, c'est un couple qui est au restaurant. Et il y a la serveuse qui arrive. Elle lui dit, oui, voilà, bonjour, ça va bien, oui, tout, ouais, très bien, bien, ça va. Bon, alors, je peux prendre la commande parce que c'est mon métier. Bon. Et, donc, du coup, la nana, elle dit, ok, d'accord. Alors, par contre, moi, je mange, ni de viande, ni de gluten. Alors, du coup, qu'est-ce que vous me proposez? Un taxi, hein.
3: Voilà.
6: Voilà.
3: Alors, c'est Tarzan. Ah. Il est dans la jungle.
5: Mais l'autre, t'as pas entendu ça.
3: Oui, je fais ce que je peux. Hein, d'accord. Ok, j'en connais quatre des blagues. Oui, donc voilà. Donc, il est dans la jungle. Et puis, il tombe sur un tigre. Et puis, bon, là, voilà, il commence à se jauger, à se tourner un peu autour et tout. Mais Tarzan, il sait. Ça va partir à la frite. C'est obligé. Donc, le fauve s'élance sur lui. Bam, bagarre et tout. Coup de griffe, coup de poing, étranglement. Par-dessus la troisième corde. Boum. Et puis, bon, Tarzan finit par gagner. Mais, dans l'histoire, il laisse un bras, une jambe, une tronçonneuse. Non, pardon. Un bras, une jambe et puis son machin, quoi. Donc, là, on le rapatrie à l'hôpital le plus proche. Voilà, et puis le médecin pour le nouveau bras de Tarzan, il lui greffe un bras de gorille, tu vois. Pour la jambe, il lui greffe une patte de jaguar, tu vois.
5: Ah
3: et
5: ouais.
3: Puis pour la, il lui met une trompe d'éléphant. Donc voilà, c'est ça. Mmh. Et donc le docteur est plutôt content de lui, voilà, il trouve le résultat plutôt satisfaisant, et puis il dit à Tarzan, vous êtes plutôt bien remis, les greffes ont pris. Allez gambader, et puis on se revoit dans une semaine, et puis on fait un petit check, voilà. Donc Tarzan, il repart, il va gambader, machin, et puis il revient une semaine plus tard. Alors, monsieur Tarzan, alors, comment ça se passe, ce nouveau bras? Qu'est-ce que... Tarzan content, nouveau bras. Bras puissant. Ah, bien. Et la jambe? Tarzan content, nouvelle jambe. Nouvelle jambe, courir vite. Bon, et puis la stouquette, comment ça va? Oh, Tarzan, pas content, nouvelle queue. Tout le temps ramasser herbe et fourrer dans le cul, Tarzan.
6: Oh là là là là là.
3: Oui.
4: Oh là là.
3: Oui, bon, j'en ai...
6: Allô, le 18? Oui, il y a le feu chez moi. Vous connaissez l'origine du feu? C'était à la préhistoire, je crois, mais...
5: Et quel rapport? Alors, c'est une femme qui demande à un vieux sage chinois... Cher maître, pourquoi dit-on d'un homme qui a des rapports avec beaucoup de femmes qu'il est un séducteur? Et au contraire, une femme qui a des rapports avec beaucoup d'hommes, c'est une femme de mœurs légères. En gros, une salope, quoi. Pourquoi cette différence? Et le sage chinois, il hoche la tête, il répond, sachez, chère jeune dame, qu'une clé qui peut ouvrir plusieurs serrures est un outil merveilleux, mais une serrure qui s'ouvre avec n'importe quelle clé ne sert à rien.
3: Ah oui. Ah oui, ça tacle là quand même.
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1: Laurence.
2: Oui, Yann.
1: Laurence.
2: Oui, oui, Yann.
1: Laurence.
2: Yann.
1: Laurence.
2: Yann.
1: Laurence.
2: Yann.
1: Alors.
2: C'est bizarre, non? Il manquait un son.
3: Allez, bah voilà, on est à... Moi, j'allais dire Bernard, mais après, juste après, j'allais dire 6 lettres, pas mieux. Donc.
2: Qu'est-ce que vous voulez, quoi, monsieur?
3: Une expression.
2: Une expression,
3: oui,
2: bien sûr.
3: Ça te va?
2: Alors, si par exemple, je vous dis, donc je rappelle, hein, le principe des expressions, c'est que je vous donne une phrase, vous devez trouver l'expression qui correspond, et ensuite, on cherche tous ensemble quoi, comment, pourquoi, d'où ça vient, et bisous. Voilà. Donc, si je vous dis que celui qui comprend bien ce que je veux dire.
3: Qui le dit mot consent?
2: Non.
1: Celui qui comprend bien ce que je veux. Déjà, la phrase pour moi, il manque un morceau.
3: Surtout de sa bouche à elle.
2: Mais si, celui qui comprend bien ce que je veux dire. Comment je pourrais vous le dire autrement?
3: Acquiesce.
2: Ce que j'ai dit, que ce que j'ai dit en tire profit ou en fasse une attention. Ça vous aide un peu? Non, mais c'est mieux hein, que celui qui comprend bien
3: moi,
2: ce que j'ai dit. Celui
3: j'ai
2: qui comprend bien ce que
3: moi.
2: J'ai dit. Mais si.
4: Et là, c'est clair ou j'insiste?
2: Alors, en 8 lettres.
1: Que celui qui tire profit de ce que j'ai dit consent.
2: Non.
3: Allô, monsieur Pivot, excusez-moi, j'ai un problème là.
4: Qui ne dit rien consent.
3: Mais non, je l'ai
2: non.
3: dit ça.
4: Oui, mais
2: non. Non.
4: Ah non, mais c'est donc. Pas ça la définition que t'as dit.
2: Non.
4: Qu'est-ce que t'as dit, toi?
2: Que celui qui comprend bien dit, en tire profit. C'est mieux, ça, c'est plus facile.
4: Ouais.
2: J'ai enlevé des mots.
3: Alors, ouais, c'est-à-dire que si tu écoutes mes conseils, tu vas faire des profits.
2: Voilà, c'est ça.
4: Ah,
2: c'est
4: les conseillers ne sont pas les payeurs.
2: N'a rien à voir.
3: Ah, 40 secondes.
2: Si, mais... Non plus.
1: Moi, je sais que, genre, vrai, si tu m'écoutes pas, c'est faire fi de tout bois.
2: Non.
1: Mais.
3: Pinocchio.
2: Non.
1: Oh, non, c'est cruel.
3: Fille de tout bois, Pinocchio.
4: Le mec, il dit, j'aurais dû écouter ma mère quand j'étais petit. J'aurais dû écouter ma mère. Ah bon, et qu'est-ce qu'elle disait, ta mère? Je l'écoutais pas.
3: Comment est-ce, quoi?
2: Bon, putain. Alors, les chouchous.
3: Qui dit, moi, non. Qui vient à la pointe, qui sait attendre?
2: Non plus.
1: Alors, est-ce qu'il y a le verbe entendre dedans? Pourquoi tu m'as...
2: Pas en verbe, mais il y a entendre.
1: Il y a entendre.
2: Enfin, pas en verbe.
3: Allez, qui écoute?
2: Non.
1: Entendu.
3: Intention.
2: Ah, qui n'est pas entendu non plus.
4: Un bon entendeur, salut.
2: Oui.
4: Raymond 108.
2: 108, non mais c'est fou ça.
4: Ouais.
2: Effectivement, un bon entendeur, salut. Alors, d'où, quand, quoi, comment, qu'est-ce, bonjour, bisous.
4: Voilà.
2: D'où.
1: Alors,
3: bon
1: déjà,
3: entendeur.
1: Alors déjà, voilà, entendeur, c'est hyper pratique déjà, parce que tu peux mettre
4: ouais.
1: des valises. Donc j'ai un rapport avec
4: entendeur,
1: ça.
4: Entendeur, c'est pas entendeur, c'est entendeur.
1: Et entendeur, c'est pas comme en vélo?
4: Non.
3: Non.
2: Non, pas là. Non.
4: Alors est-ce que c'est militaire?
3: Elvis Presley.
2: Mm-hmm.
4: Love Me Tender.
2: Est-ce que c'est militaire?
4: Love Me
3: Tender. Love Me
2: Tender. Salut.
3: Donc
2: non, non, mais non, j'ai pas le. Sinon, je ne connais pas le.
4: C'est
3: un bon entendeur.
4: Hein.
3: Alors, c'était un mec qui se met au milieu d'une place. Il savait pas quoi faire, toi, au Moyen-Âge.
2: Ouais.
3: C'est toujours au Moyen-Âge.
4: C'est pas possible, ça s'appelle un aboyeur.
3: Voilà. L'aboyeur qui
4: était le garde champêtre qui arrivait au milieu. Demain, messe à 10h.
2: Le crieur public. Ouais, ouais.
4: L'aboyeur.
3: Ouais.
4: Non, maintenant, l'aboyeur, c'est quelqu'un qui est devant un pipe show ou une boîte de nuit ou un restaurant à Pigalle et qui est sur le trottoir et on appelle ça l'aboyeur et qui rameute les gens avec un calibre sur la tête. Il va manger là et puis c'est tout.
2: D'accord.
3: Moi, j'en ai acheté un aboyeur. Ah, je mets des branches dedans, il sort des copeaux.
1: Ah oui, c'est le même principe que la boyeur à ordures, c'est ça?
3: Oui, pareil.
1: C'est ça.
2: C'est le même.
3: C'est le même.
2: C'est le cousin, c'est le cousin.
4: Alors, un
2: bon entendeur, salut.
4: Est-ce que c'est du temps de l'armée du salut? Non.
3: Ah, c'est à l'armée.
2: Non.
3: Le mec qui a entendu les ordres, qui touche pas ce bouton et qui fait le salut militaire, il a un bon point.
4: Ou une orange.
3: Ou une orange.
2: On attendait la fin. Et mais non, les amis, alors si je vous dis 17e siècle, ça pas
3: vous
2: aider, mais j'avais envie de le dire.
1: Alors, 17e siècle, c'était...
2: La Renaissance.
1: 1300...
4: Alors, sous-huit 13.
3: Au 17e siècle, en l'an 808.
2: Alors, elle date du 17e siècle.
4: À bon entendeur, salut.
2: On est d'accord qu'en
4: c'est
2: général...
4: C'est un roi qui a dit ça.
2: Non. On est d'accord qu'en général, c'est une menace. Tu vois? C'est
4: ouais.
2: un avertissement.
4: Je ne le dirai pas deux fois.
2: Oh là là. Voilà, c'est ça. Attention, bon entendeur, ouais. Salut.
4: Si tu recommences, je te confisque le train.
2: Voilà. Tac, je t'envoie Jérôme.
1: Eh bien, moi, je vous dis... Si vous voulez retrouver les affreux Jojo, restez à l'écoute de votre radio. À bon entendeur,
4: salut.
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1: À bon entendeur, salut.
2: À bon entendeur, salut. C'est un mec qui s'en va.
1: Donc je vous rappelle qu'on cherche l'origine de l'expression à bon entendeur, salut.
2: C'est un mec qui s'en va et qui dit au groupe qui quitte. Et si faites gaffe, si vous recommencez, je reviens. À bon entendeur, salut. Ça veut dire ça. Rien d'autre.
1: Ça veut dire ça. Mais alors, vous savez ce qu'on va faire, c'est qu'on va essayer de décomposer. Parce qu'il y a entendeur et salut.
3: Okay. Est-ce que c'est un rapport avec des princes et des princesses?
1: Non.
3: Oh, je suis déçu, je m'en vais.
2: Bah déçu, alors, par mieux.
4: Alors, vas-y, quoi.
3: On t'écorte.
1: Eh bien, allez, essayez de trouver. Oh, vous allez bosser un peu, il n'y a pas que moi qui bosse.
4: C'est un rapport avec l'armée?
1: Ça n'a pas de rapport avec l'armée. Essayez de décomposer. Entendeur,
4: ça
1: veut dire quoi?
4: Avec l'armée.
1: Exemple, celui qui marche, on appelle ça comment?
4: Un marcheur.
1: Un marcheur. Bien.
4: Celui qui saute est sauteur.
1: Celui qui entend.
4: Un entendeur.
1: Eh ben, effectivement, c'est plus approprié maintenant.
3: Ah non, c'est
1: mais
3: un écouteur.
1: Fut un temps, c'est ce qu'on disait. Un entendeur, c'est quelqu'un qui entendait, d'accord? Mais ici, le verbe entendre doit être compris comme il était aussi employé autrefois à l'époque. Je vous rappelle que cette expression vient du XVIIe siècle, ce qui signifiait comprendre. Ok, comme dans l'ancienne locution, entendre à demi-mot ou entendre.
4: Ah oui, ça veut dire comprendre en fait.
1: Ça veut dire comprendre. D'accord. Donc un bon entendeur, salut. Donc attention, si tu comprends pas, bam, salut. Ouais. Donc on en arrive à salut. Hein, okay. Salut, qu'est-ce que ça veut dire? Salut.
2: Au revoir.
1: C'est quoi?
2: Salut.
1: Ok, une salutation.
4: Ça veut dire salut quoi?
5: Ou bonjour, voilà.
4: Ouais, bienvenue.
5: Ou entre les deux.
2: Là, pour trouver mieux.
1: Alors, il ne s'agit pas forcément d'une salutation. Effectivement, il faut connaître un petit peu l'origine, mais du fait d'échapper à un danger. Ou à une souffrance.
3: Ah, son salut.
1: Son salut.
4: Ah ouais.
1: Exactement, celui qui a bien compris trouvera son salut.
3: Oh,
1: un bon entendeur, salut. Eh, alors, bien ou bien?
5: C'est vachement intellectuel.
1: Mais oui, bon, c'est la seule que je ferai intellectuelle. Mais je l'ai faite, moi aussi, on peut partir, Yann. On s'en va.
2: Voilà, c'est ça. Peut dire que c'est moi qui l'ai trouvé, une fois de plus, oui.
1: Non. Allez, on y va, on enchaîne. Jérôme, une question?
3: On a une animatrice.
4: Bien sûr.
3: Allez, chacun dirige l'émission.
4: Alors, ça se passe en 1893.
1: Merci Jérôme. Raymond, une blague?
2: Ah, je vais m'y mettre moi aussi. Coupe.
4: Alors, en 1893, ça se passe en Nouvelle-Zélande et c'est le premier pays à voter cette loi. Laquelle? Ça va te faire plaisir, toi, je crois.
1: Oui, une histoire de nana. Histoire
2: à
1: de
2: Nouvelle-Zélande.
1: Femme, il n'y a plus que les femmes qui ont le droit de passer le permis.
2: C'est dans quel continent, la Nouvelle-Zélande? L'Australie? Oui.
1: Mais c'est à côté de Libourne, je crois.
2: Entre Libourne et Marseille.
4: Et Clermont-Ferrand. Un peu des deux. En 1893.
1: Hein. C'est pas hier.
5: Oui, non, mais c'est ça.
2: Ouais.
4: Pas 19, 18.
5: Et oui, non, mais
1: au 16e siècle, donc. Bon.
4: La Nouvelle-Zélande adopte une loi. Et ça, c'est le premier pays au monde à adopter cette loi.
2: Alors, est-ce que c'est
4: qui a été suivi partout après, en fait?
1: Tout le monde. On la retrouve partout.
4: Peut-être pas tout le monde.
2: Est-ce que ça concerne la circulation?
4: Non.
1: Droit de vote, c'est un peu tôt, hein, pour les femmes.
4: Eh ben non.
1: C'est pas vrai.
4: Si.
1: Oh, chouchou.
4: C'est le premier pays à donner le droit de vote aux femmes en 1893, la Nouvelle-Zélande.
5: Ah, c'est des précurseurs.
4: En même temps, ils n'avaient pas de femmes. Mais,
2: il n'y avait que des mecs en Nouvelle-Zélande. Mecs,
1: ou alors le contraire, il y avait beaucoup, beaucoup, beaucoup. Donc les mecs, ils leur ont donné parce qu'ils ont flippé.
4: Non, mais en 1893, tu vois.
1: C'est bien.
4: Punaise. Et nous, 1949.
2: Mais pourquoi c'était voté?
1: C'est passé ce truc.
4: Moi, je sais pas, je voulais poser la question à ma femme, elle est dans le coffre de la bagnole.
2: Elle va vouloir conduire un jour. Vous verrez ce que je vous dis.
1: Elles iront bosser. Bon. Elles gagneront plus d'argent que nous. Ça, c'est
4: bon. Bon, voilà, c'est.
1: D'accord. Oui.
2: Ah, on ferme.
5: Une petite blague avant de passer à la suite.
4: Vite fait, vous allez me donner les 7 péchés capitaux. Le truc que tout le monde parle, que tout le monde connaît, est-ce que vous les connaissez tous?
1: Alors, l'avarice.
2: Tu ne voleras pas.
1: L'avarice.
4: On parle du Paris-Brest ou pas, non?
2: Le vol.
4: Le vol, il n'y a pas.
2: Le mensonge.
4: Non, il n'y a pas ça.
5: Il y a la paresse.
4: La paresse.
2: L'adultère, ça y était, mais je l'ai sorti, moi.
5: La paperasse.
4: La paresse. Et vous en manque d'autres, hein?
2: Sept péchés capitaux.
1: La gourmandise.
4: Vous avez l'avarice.
1: La gourmandise.
4: Vous avez la paresse. La gourmandise, oui.
5: Okay.
1: C'est pas un péché.
5: Eh ben, ce qu'on va faire, on va pas tricher, on va se laisser un petit laps de temps pour trouver les autres.
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1: Alors, les 7 péchés capitaux, vous aviez dit là-bas, vous avez trouvé l'avarice, vous avez trouvé la gourmandise, vous avez trouvé la paresse.
2: Oui.
1: Donc, il nous en manque 4.
2: Il y a la luxure.
1: Oui.
2: Surtout quand tu le coude. Ça, c'est interdit.
1: Oui. Ah, si, c'est la dernière fois que je me suis luxuré le coude, ça piquait.
3: Ah oui, oui.
4: La luxure, oui, c'est vrai.
1: Alors.
3: Alors, il y en a 4, mais il n'y en manque que 3.
1: Oui.
3: Redis-les. La luxure, la gourmandise, l'avarice, la paresse.
1: La paresse, la gourmandise, la luxure, l'avarice.
4: La pauvreté, c'est 3. Pas un défaut quand même.
1: Non. Oh, puis on se bat parce qu'il y en a plein.
4: Bon, donc il y a
1: Marc, tu me dirais, des paresseux, il y en a aussi plein.
4: Alors, il n'y a pas le vol et.
2: Et non, ça, c'est les commandements, ça.
1: C'est les commandements, ça.
4: Ah, je les confonds tous les deux.
2: C'est pas
4: les lunettes.
2: C'est pas, oui, c'est pas les 7 péchés capitaux.
1: C'est Barbiche, ça, qui a fait ça.
4: C'est les 7 péchés
3: capitaux. Mais le meurtre, le fait de tuer quelqu'un, on n'a pas le droit, ça, non?
1: Non, non, non.
3: Vas-y, on a le droit, ça.
1: Arrête d'essayer de lire à l'envers, là.
3: J'ai pas lu à l'envers.
1: Ouais, mais tu regardes, c'est
3: pas. Mais non, je regarde pas. Je regarde pas.
4: On est à la maternelle, mais je
1: vas-y, t'as qu'à dire que tu regardes mes scènes.
3: Arrête.
1: Sérieux. Elle est là, regarde mon truc, elle me dit.
4: Ça fait 2 jours qu'elle m'a piqué ma gomme, elle ne me l'a pas rendue en plus.
2: De toute façon, elle ne sait même pas lire à l'endroit, alors à l'envers, je veux dire, franchement.
1: Alors, l'avarice, la luxure, la gourmandise et la paresse. Il m'en manque toujours 3. Hein.
4: Le mensonge, non, alors tu veux pas, hein.
1: Non.
4: Non, d'accord.
2: Ah, punaise.
1: Et oui.
3: Et on n'a qu'à dire qu'il n'y en a que 4. Ça vous va pas.
1: Et c'est les 4 péchés capitaux.
3: C'est les 4 péchés capitaux.
4: Ou alors les 7 péchés capitaux moins 3.
1: Alors. Voilà.
2: Ah, bah,
3: ah, mais ça alors?
1: Alors, quand on est énervé, on est.
3: La colère!
1: La colère! Et oui!
4: La ire! Oui,
1: allez, plus que 2.
3: Plus que 2. Et de nous, donne-nous des indices.
1: Oui, une chanson de Johnny Hallyday.
3: L'amour!
2: L'aventure!
4: Le pénitencier!
1: L'aventure!
4: Gabriel!
3: La prison!
2: Les portes du pénitencier!
4: La dernière séance!
3: La dernière séance! Séance!
1: Je ne suis pas sûr que ça soit l'idée. Mais ça me fait marrer.
3: Ah oui, mais non, mais du coup, on est perdu.
1: Si.
2: Ah, le gorille.
1: Oui, du temps où il avait la moustache, c'est Johnny.
2: Ça, exactement.
1: Exact, avec sa guitare, la sèche, tout, c'était sympa.
4: Retenir la nuit.
3: Au clair de la lune.
1: Retenir la nuit. Et tout est...
4: Il nous en manque que 2, on avance.
3: Oui. Ah, c'est bien.
4: La vitesse.
1: Après, pour l'autre, on en a 2. Au la... pied.
2: Les chevilles.
4: Les orteils.
3: Les chevilles, des doigts.
4: L'orgueil.
3: Ouais. Wouh. Ouais, bon. Allez, sur 5, je t'en donne.
4: La supportrice marseillaise.
1: La chanson de Johnny Hallyday.
3: Oh, merde.
2: Quoi?
1: La chanson de Johnny Hallyday, me dit de pas allumer le feu, c'est pas ça?
3: Merde.
4: Pénitencier, le...
2: Je me suis fait mal au gros orgueil.
4: Qu'est-ce qu'elle a ma gueule?
3: Y a quoi?
1: Je te rappelle qu'on est dans les 7 péchés capitaux, quand même.
4: Eh ben oui, mais je cherche des chansons, moi, maintenant.
1: Ben oui. L'envie.
3: Oh, ah oui.
1: L'envie d'avoir envie.
3: C'est un péché, ça.
1: Eh oui, c'est un péché, ça, madame.
4: Même pour des Paris-Brest.
1: Même pour les Paris-Brest. Et ça, oui, ça rentre dans l'avarice aussi.
2: Oh, il ne faut pas péché. Être envieux, mais oui.
3: C'est vachement relou. Ça.
2: Oui, tout
4: bon,
2: à fait.
4: Allez, maintenant, on fait les 12.
2: Travaux d'astérisme.
4: Ouais.
2: Cours astérisme.
3: Vite.
4: Non, c'était quoi que tu as dit?
2: Ah non, les 10 commandements.
4: Il y a les miens dedans.
3: Tu ne tueras point.
4: Violer.
2: Tu ne voleras point. Tu ne convoiteras pas la femme de ton voisin.
4: Si, mais ça y était, mais je l'ai levé.
3: Ouais, c'est ça, faut le dire aux gens, je crois qu'ils l'ont oublié celui-là. Et
1: je les ai, je vous les retrouverai, je les ai ça aussi.
3: Ah, on fera un autre mot.
1: J'ai aussi les 9 muses.
3: Alors il y a Virginie et moi déjà. Non.
4: Non, t'as mal compris le mot muse.
3: Ah bon.
1: Il faut changer de lettre.
4: Ça fait Martini.
1: Tu prends ce que tu veux. Les 9 muses.
2: Oui. Mais
1: ils n'ont pas les 9 mutes.
4: Alors Lio.
1: Hein?
4: Clio. Banana Split.
1: Clio. Il y a un moyen. Mon grand-père, tu sais que mon grand-père, il me faisait des fiches Bristol avec des trucs comme ça à la con. Et il me faisait apprendre. Il était un peu tortionnaire, c'était le neveu d'Adolphe, tu vois. Mais en fait, par contre, à chaque fois que je lui disais, il avait plein de fiches Bristol.
2: Oui.
1: Il a sorti une au hasard, et si je la lisais par cœur, il me donnait 20 francs. À l'époque, et je te parle de ça en 1702, tu vois.
4: Et moi, je
3: avec 20 francs, t'as acheté une maison, je te rappelle.
4: Ils avaient un magasin, une petite surface de bricolage, machin, et il était à 3 ans, il était, comme son père n'était jamais là, il était dans le magasin. Et lui avait appris racine carrée de 512, c'est-à-dire 4 325 627 par cœur. Et alors, il dit, oh, qu'il est mignon, le petit. Et puis alors, c'est un matin, il disait, le grand-père, attends, Jérôme, viens ici, racine carrée de 512. Et l'autre, il n'a il a que celle-là, mais par cœur.
1: Le génie. Et donc là, je les connaissais parce qu'il y avait, c'est comme les os du poignet, je ne sais pas pourquoi j'ai appris ça, mais enfin, 47 balais, je connais encore. Il y a des moyens mnémotechniques.
2: Eh oui. Eh bien, on en reparle dans quelques instants.
1: Si tu veux.
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1: Alors on était sur les trouver les neuf muses. Vous avez trouvé Clio, il me semble.
2: Oui, oui, je suis très inspiré. Les muses m'habitent.
3: Les râteaux.
1: Dans le jardin.
3: Non, mais, me dis pas qu'il y est pas, hein.
1: Si, si. Oui.
3: Les râteaux.
2: Ah oui.
1: Alors Clio, c'est l'épopée, pardon. L'épopée de quoi?
2: C'est pas la déesse des voitures, elle, non?
1: C'est la déesse des voitures, Clio. Sauf qu'elle est en panne, bien sûr. Et râteau, c'est l'élégie. Alors je ne sais pas ce que c'est.
2: Oula. Mais, voilà. L'élégie d'honneur.
1: Alors le moyen mnémotechnique pour les neuf muses, c'est 2 x 7. Me dites pas 14, c'est pas ça. Et PMU. Ça veut dire 2 x 7 CET. Donc il y en a deux qui commencent par C, deux qui commencent par E, deux qui commencent par T, PMU.
2: Oula.
1: Tu comprends?
4: Ça y est, je suis perdu.
1: Donc Clio, c'est un C.
2: Oui.
1: Le deuxième C, c'est Calliope.
2: OK.
1: Calliope. OK. Deux par E, donc on a dit Erato. Et il y a Euterpe.
2: Oh là là, les noms à coucher dehors.
1: Eh oui.
4: Attends, non, mais attends.
1: Deux fois T, il y a Thali et Terpsichore. Eh oui. Mais oui, mais on les emploie pas toujours.
2: Ah, non,
1: puis après, en plus, quand il n'y a pas de bagnole à leur nom, Marc, le jour où il y a Terpsichore comme bagnole, je voudrais la Terpsichore.
3: Je garde mes gains pour PMU, moi.
1: La litre 8 gasoil. Et PMU, donc, Polymnie. Pour le P. Melpomène, où elle veut, pour le M, et Uranie pour le U.
4: Et alors, voilà. Génial, le principe mémotechnique, donc 2 x 7 et PMU.
3: Ouais, mais
4: je veux dire, t'as que la première lettre. Je veux dire, normalement, le principe mémotechnique, c'est pour se rappeler de tout.
1: Non.
4: Tu vois non, mais ça, mais on l'a, 2 x 14, et c'est bon, tout le monde
1: mais
4: l'a,
1: écoute,
4: 2
1: x 14 exemple, et PMU. Mais... les os du poignet, c'était 2 x stop. Je l'ai appris, je dois avoir 12 ans. Hein.
4: Qu'est-ce que vous dites 2 x stop encore,
1: mais 2 x S, 2 x T, 2 x O, 2 x P. Donc c'est scaphoïde, semi-lunaire, trapèze, trapézoïdale, canton sens crochu, pisciforme et pyramidal. C'est les os du poignet. Oh. Ça te parle comme ça?
4: J'ai est-ce que besoin tu peux de les apprendre en plus.
1: Mais ça ne sert à rien. Mais je gagne 20 balles à chaque fois.
3: Si t'es mal chaud, tu sais ce qui te manque.
1: Oui. En plus, quand tu
3: par contre, est-ce que tu connais la partie du corps où il y a le plus d'os?
1: Bon, c'est pas la bite, hein. C'est sûr. Mais si, justement.
4: Le pied ou la main?
3: Ouais, c'est le pied, ouais. Mais oui. Nettement devant les autres. Hein.
2: Et oui, il y en a plein.
3: C'est océan, non, il y a des eaux.
4: Ah ben, je suis en plein apprentissage de tout ça, moi, avec ma formation de thérapeute somato-émotionnelle. Ouais. Et d'ailleurs, je suis très étonnée de tout ce qu'ils ont pu mettre à l'intérieur, les gars. Franchement, c'est complètement dingue.
2: Mais, et c'est bien étudié, quand même, le truc.
4: Ah, c'est pas bien étudié. Mais il y a un autre truc, parce que je vous raconte une petite anecdote. Cet hiver, là, pour Noël et le premier de l'an, c'est la première année depuis des années où j'ai pas joué. Je me suis dit, oh là là, c'est tranquille, j'ai rien à apprendre. Et j'ai attaqué en janvier ma formation de thérapeute somato-émotionnelle qui dure 2 ans. Et j'ai reçu un petit message de l'école disant, voilà, commandez l'atlas du corps humain et apprenez les membres inférieurs. Tu vois, c'est un hasard, hein, j'ai pas... Bon. Et donc, du coup, j'ai reçu le petit bouquin qui, je sais pas, qui s'apparentait à environ 8 catalogues de la Redoute, si tu veux.
1: Ah oui.
4: Truc de fou. Ah non, mais je vous dis, il y a des fois, tu dis, mais je sais pas, il devait être, tu sais, genre, en fin de soirée, il se retrouve avec un petit taille, il se dit, ah, mets-les là, Jackie. Et tu vois, il s'est retrouvé dans le corps, le truc. Tellement il y en a. Et en ouvrant le bouquin, en fait, c'est ce qu'on appelle des planches anatomiques. Et en ouvrant le bouquin, ma première réflexion, je me suis dit, waouh, ils ont dû en découper du monde pour savoir tout ça. C'est complètement dingue. J'imagine que c'est là où tu voulais en venir, non, Yannou?
2: Ah non, pas du tout.
4: Ah, d'accord.
2: Oh non, je veux en venir nulle part, moi. Tu sais, je viens.
1: Puis lui, il connaît tout. Ça fait tellement longtemps qu'il découpe des gens.
3: Non, on devrait savoir combien on a d'os dans le squelette, quand même.
4: Il y en a beaucoup. 200,
1: 207.
4: Tout petit.
3: 207.
1: Ouais.
3: C'est ce que tu as dans un pied.
2: 306
4: non. Non, non, non.
3: 306, c'est au garage.
1: Non, c'est 207 ans, je crois.
2: 3008
1: En fait, on en a...
4: 402.
1: On en a beaucoup plus à la naissance.
4: Et il y en a 4
1: qui disparaissent. Ouais, c'est sur de la plaque tectonite.
2: Et, oui, non, mais c'est parce qu'en fait, ils se soudent.
4: Ça se soude.
2: C'est ça, c'est qu'à la naissance, ils sont... C'est
1: t'as pour pouvoir crâne, passer... T'as le crâne mou, comme les petits crabes, tu sais. T'as le crâne mou quand t'es bébé, et ça se soude après. Bon, pas pour tous, il y en a, ça s'est pas soudé. Mais l'être humain, normalement, donc on en a plus à la naissance, puisque c'est chaque os qui est séparé, donc
2: oui,
1: c'est,
2: bien sûr.
1: C'est un os, et après, pout, ça en fait plus qu'un. Mais il y en a 200, non, il y en a 200.
4: Oui, entre 200 et 300, ouais.
1: Ouais, non, c'est pas.
4: À la louche.
1: Bah, attention, les fémurs, tout ça, ça prend de la place, les cubitus et tout, là. Et, bon, après, avant l'accident de voiture, hein.
2: Oui, ah oui, si tu les mets en plusieurs morceaux aussi.
1: Oui, voilà. Si tu prends une canon à la gueule et que tu fais 8 tonneaux, t'en as beaucoup plus que les autres. T'as tibia 1, 2, 3 jusqu'à 12. C'est pour le refaire, mais c'est compliqué.
2: Allez, on continue de se culturer dans quelques instants.
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1: Et une petite blagounette.
2: Allez.
1: Très courte, hein. C'est un gars un petit peu bourré. Tu sais, discussion de comptoir un petit peu. Il parle à un pote. Il était en soirée la veille. Et il dit, tu sais quoi? Non, mais draguer bourré, c'est comme faire les soldes. Tu finis toujours par amener des trucs que t'aurais jamais regardé en temps normal.
2: Et ben c'est les deux gars qui sont au comptoir aussi. Et puis ouais, ils sont là. Et puis fait, t'es né quand toi? C'est quoi ta date d'anniversaire? Ben moi c'est 19 octobre. Tu dis 19 octobre? Fait oui. Moi aussi, je suis né 19 octobre. Oh, c'est incroyable ça. Et t'es né où? Moi, je suis né à La Rochelle. Oh, c'est pas vrai. T'es né à La Rochelle? Oui, à La Rochelle. Le 19 octobre? Oui, à La Rochelle. Moi aussi, je suis né à La Rochelle le 19 octobre. Oh, c'est incroyable, quand même. Et t'étais dans quel hôpital? La Rochelle Nord, je crois. La Rochelle Nord, il me semble. Moi aussi. C'est incroyable. À tous les coups, on s'est croisés. Hein. Le barman, il regarde, il essuie ses verres comme ça, il fait... Les jumeaux, vous êtes chiants quand vous êtes bourrés.
1: Ah, j'aime beaucoup.
3: Si, c'est très bien. On va faire de la géographie, d'accord?
1: Oh là. Bon, moi je vais aller faire des cafés.
3: On va pas faire de la géographie. On va trouver. On va trouver. Je vais vous donner une ville.
2: J'appelle un ami, Virginie Bourdin.
3: Pour la géo, c'était pas fort. Je vais vous donner une ville et vous allez me donner comment on appelle les habitants. Facile.
2: Ah oui, c'est
3: Paris,
2: rigolo,
3: parisien.
2: Ça. Oui.
3: Hein? Bon.
4: Je les connais toutes.
3: Ok. On va voir. Des faciles au début. Allez, Angoulême.
1: Les Angoulonnais.
4: Angoumoisins.
3: Raymond.
4: Je les connais toutes.
3: Un point.
4: Vous n'avez pas un place.
1: Mais tu te calmes. Attention, on te dit.
3: Anglette.
4: Les Anglois.
2: Les Anglais.
4: Les Anglois. Tu le dis.
1: Les Anglois. Moi, j'aurais dit pareil que.
4: Mais tu peux dire les Basques, ça marche aussi.
3: Réponds. À Hoche.
4: Les Occitains.
3: Il a juste un corps.
1: Non, mais bon. Et tu nous laisses, on vous laisse tous les deux, quoi. On
2: Laurence,
1: se casse,
2: voilà.
1: Nous.
2: Attends, on va les laisser jouer tous les deux.
1: C'est comme on a 3 heures de route.
3: À Baccara.
1: Et Baccarané.
4: Les Cristallins.
3: La capitale du cristal, Baccara.
2: Les Bacca.
3: Bacca.
1: Les Bacca.
2: Les Baccarena.
3: Les Baccachiotes.
4: Baccarena.

0: Les Bacarena, oui, bien.
1: De Baca, c'est ça?
0: De Bacara.
1: De Bacara.
2: Les Bacalora.
0: Tu connais pas le cristal de Bacara?
1: Mais si, mais je cherche, je trouve pas.
3: Les Abracadabra?
0: Ils s'appellent les Bachamois.
1: Ah. Et ouais, ils ont perdu, tu vois.
2: Mais moi, tout ce qui n'est pas en France.
0: Eh oui. Les habitants de Bar-le-Duc.
2: Oh, les.
4: Les duchesses et les duches.
2: Les Théo.
0: Bar-le-Duc. Bar-le-Duc.
3: Les Mérovingiens.
0: Pas le Théo.
2: Bar-le-Duc.
1: Les Duquinois et les Duquinoises.
0: C'est pas les Barésies non plus.
3: Les Barrois.
1: Les Barlequins.
0: Mais on n'est pas loin.
3: Les Barrés.
0: C'est les Barisiens.
3: Ah, de dans la Seine.
0: C'est comme les habitants de Paris, mais avec un rhume. Voilà. facile, le Besançon.
2: Les Bisontins.
0: Les habitants de Béziers.
2: Les Biterrois.
0: De Biarritz.
2: Les Biarrots.
1: Viens, on y va.
3: Oui, non mais...
2: Château-Thierry, les Castel-Théodoriciens. Château-Roux, les Castel-Roussins.
3: Je te laisse les clés. Hein. Vous éteindrez tout.
0: De Bourg-la-Reine.
1: Il y a une histoire avec le roi.
2: Non, moi j'ai Bourgoin par contre.
3: Ah, tu l'as pas Bourg-la-Reine.
0: Bourg-la-Reine.
2: Non, tous les composés, je m'en souviens pas, mais c'est que
3: ça c'est compliqué. Les bourrés.
0: Non, mais c'est les trucs à l'envers, pareil. C'est,
1: voisin.
0: Les Regina Burgiens.
1: Oh.
0: On l'emploie pas tous les jours.
2: C'est introuvable.
0: Moi, j'ai failli y habiter, j'ai pas été juste pour ça.
1: Et les gens de Poitiers, on est comment?
2: Poitevin. Et tu sais qu'à Bourg-la-Reine, il y a, c'est en bas, c'est à côté de Perpignan.
1: Aucune idée. Moi.
2: Eh bien, il y a un panneau Andorre-la-Vieille et à côté Bourg-la-Reine. Andorre-la-Vieille, c'est une ville, et Bourg-la-Reine, les deux côte à côte.
1: D'accord.
3: Mais ça, c'est rigolo, ça, quand même. Ouais. C'est comme de.
2: Je les ai pris en photo. Hein.
1: Très bien.
0: Et Poitiers, c'est pas les Poitevins, c'est les Pictavins.
2: Les Pictavins.
0: Oh. Et oui, on se trompe tous.
2: Okay. Les Poitevins, c'est la région. C'est
1: les gens de la Canon, vous savez comment on dit?
0: Allez, le dernier, les de Bourges.
1: Les bourgeois.
5: Les bourgeois, c'est comme les cochons. Plus ça devient vieux, plus ça devient bête.
3: Eh bien, merci beaucoup d'avoir écouté les
0: Alors, pour ceux que ça intéresse, la bonne réponse était les berruguets. Les berruguets noirs. Les berruguets. Voilà, monsieur.
3: Merci beaucoup, Jérôme. Et merci à vous, amis auditeurs, de nous avoir écoutés.
0: Merde, c'est une fois de plus.
3: Mais oui, tout à fait. Le temps passe vite quand on s'amuse.
0: Oui.
3: On vous dit au revoir.
2: Bon,
3: portez-vous bien. Salut.
1: Bisous.

0: Bonjour, près de 200 rassemblements se sont tenus hier soir à travers la France pour rendre hommage à Liana et interpeller la justice. À Paris, le rassemblement prévu place Vendôme a finalement été interdit et autorisé place Louis Lépine, mais des manifestants ont réussi à forcer les barrières devant le ministère de la Justice. A noter que les obsèques de Liana se tiendront ce vendredi 12 juin. Enfin, sachez que plusieurs ministres sont convoqués ce matin à Matignon par Sébastien Lecornu pour une réunion de travail, notamment sur l'aggravation des peines en cas de viol sériel suite à cette affaire Liana. La grève à la SNCF demain, l'appel de 4 syndicats représentatifs de l'entreprise ferroviaire entraînera des perturbations sur le réseau. En moyenne, un TGV sur 3 sera annulé, un intercité sur 2 et un trafic régional fortement perturbé. Gabriel Perdriau, ex-maire de Saint-Étienne, est rejugé en appel depuis hier pour avoir fait chanter son ancien premier adjoint en le filmant à son insu en 2015 dans une chambre d'hôtel parisien avec un jeune prostitué. Il a promis des révélations lors de ce nouveau procès. À l'occasion de la Journée mondiale de l'océan, le gouvernement polynésien s'apprête à renforcer la protection de ses espaces maritimes. De nouvelles zones bénéficiant de niveaux de protection plus stricts devraient être créées. Ce dispositif porterait à 1,6 million de kilomètres carrés la surface totale d'espaces marins protégés en Polynésie française. Au Liban, une frappe israélienne hier a fait 7 morts, dont un enfant ainsi que 8 blessés. Les États-Unis disent de leur côté avoir mis hors service un pétrolier qui a violé le blocus des ports iraniens. C'est la fin de ce flash, une très bonne journée à notre écoute.
1: Bonjour à toutes et à tous, la météo de la Provence verte pour commencer ce flash. Une nouvelle journée largement ensoleillée vous attend. Les températures atteindront 27 degrés cet après-midi avec un vent de nord-ouest faible à modéré. Demain matin, le soleil sera encore au rendez-vous avec 17 degrés au réveil. Attention toutefois à quelques rafales pouvant atteindre localement 65 km/h dans l'après-midi. Avec le retour de la chaleur, la préfecture du Var rappelle que la carte d'accès aux 9 massifs forestiers du département est désormais consultable chaque soir sur son site internet. Elle sera actualisée quotidiennement jusqu'à la mi-septembre afin d'informer le public du niveau de risque incendie. Toujours dans le domaine de l'environnement, les autorités s'inquiètent de la progression de la fourmi électrique, une espèce invasive particulièrement dangereuse pour la biodiversité. Un troisième foyer a été identifié récemment à Cavalaire-sur-Mer. Le Var reste à ce jour le seul département français concerné. Une campagne de traitement et de surveillance est actuellement menée pour tenter d'éradiquer l'espèce. Sur les routes, un grave accident s'est produit hier matin sur l'autoroute A8 à hauteur de Pourcieux. Un automobiliste seul impliqué dans une sortie de route a été grièvement blessé. 15 sapeurs-pompiers ainsi que l'hélicoptère du SAMU 83 ont été mobilisés pour sa prise en charge. Enfin, notez que les soldes d'été débuteront le mercredi 24 juin dans le Var et se poursuivront jusqu'au 21 juillet. 4 semaines de promotion sont annoncées dans les commerces et sur les sites de vente en ligne. C'était votre flash info de la Provence verte. Excellente journée à l'écoute de Radio Couleur Sud.
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Bonjour, c'est Daniel, ravi d'être avec vous. Il est midi passé de quelques petites minutes sur Radio Couleur Sud. Bienvenue dans les Proventinales. Pendant 2 heures, on va se parler de ce qui se passe chez nous dans le Centre Var. Un petit peu d'histoire de la Provence verte, la météo bien sûr, des chroniques et surtout de la bonne musique pour vous accompagner pendant votre pause de midi. On est ensemble jusqu'à 14 heures.

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2: Bonjour. Demain mercredi, le marché de Saint-Maximin-la-Sainte-Baume vous proposera une large variété de produits alimentaires, textiles, chaussures et produits locaux au centre-ville de 8h à 13h. Mon conseil du jour, préparez votre liste de courses, cela vous permettra de ne rien oublier et de respecter votre budget. Bonne balade sur les marchés de la Provence verte.

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0: Les discrets présentent. Curieuse expression.
1: Enfiler des perles, hein, oui.
2: Enfiler des perles, oui. Je ne sais pas exactement. Si on enfile des perles, c'est-à-dire qu'on ne sait pas quoi faire, alors on enfile des perles. Comme on se tire, comme, ou bien quand on fait ça. Quoi.
1: C'est enfiler, hein, pas empiler.
3: Enfiler.
1: Enfiler des perles.
3: Pour faire un collier ou pour faire voilà, des choses
1: ah
3: comme
1: non,
3: ça.
1: Ah non, c'est
3: sans figurer. Quand on était gosse, c'est pas ce qu'on faisait.
1: Moi, je le fais pas longtemps.
3: Bah, à l'école, quand on était pas, qu'on parlait trop, c'est ce qu'on faisait. On nous mettait dans un coin, alors on faisait ça.
1: Oh, je sais pas, je ne vois pas du tout. Alors là...
3: Vous cousiez un petit peu?
1: Comment?
3: Vous faisiez un petit peu de couture, non?
1: Ah ben, le travail manuel.
3: Oui, le
1: travail manuel. Ah ben oui, j'en faisais beaucoup. Ça me plaisait.
3: Avec les autres gamines.
1: Je sais pas, oui.
3: Là, vous n'êtes jamais arrivé, ça, non?
1: C'est machinal.
3: Oui, c'est machinal.
2: On nous en empêche en classe.
3: Tapisserie, des choses comme ça. C'était la mode.
1: Broder, tricoter, tout ça.
3: Voilà, oui.
1: J'adorais faire quelque chose de mes mains. Fin...
3: Oh non, moi, j'aimais pas ça, c'était trop long pour moi. J'étais pas assez patiente. Mais... Puis les grand-mères, elles faisaient bien des choses comme ça aussi. Pour que ça ressemble à quelque chose. Moi, j'aimais bien me faire des colliers, des bracelets.
1: Oui, c'est au sens propre. Moi, je n'ai jamais compris au sens propre enfiler des perles. Pour moi, ça a toujours été au sens figuré. Oui, il me semble qu'enfiler des perles, c'était ne rien faire, il me semble.
3: Oui, il me semble bien que c'est enfiler des perles.
1: C'était ne rien faire.
3: Oui. On faisait rien.
2: C'est enfiler des perles, ça. On ne fait rien.
1: Tandis que moi, ce n'était pas mon cas.
2: On nous en empêcherait de faire
3: ça.
2: On va
3: le faire tout le temps comme ça,
1: oui,
3: peut-être.
1: On tournait.
3: J'en sais rien, ça me fait rien.
1: Ça dépend ce qu'on faisait.
2: C'est quand on ne fait rien.

La météo pour ce mercredi 10 juin, le ciel est variable sur l'ensemble du pays, sous la fraîcheur en raison du vent du nord. De nombreuses averses circulent sur un large quart nord-est du pays. Le soleil, lui, résiste dans le sud-est, mais avec un mistral qui se renforce. Les températures pour ce mercredi matin, 11 degrés sur Brest et Cherbourg, 11 également pour Lille et Orléans, 12 à Strasbourg et Paris, 13 degrés pour Toulouse et Lyon, 13 également à Bordeaux, 14 à Biarritz, 17 pour Perpignan, 18 à Marseille et Nice et 19 à Ajaccio. Et pour ce mercredi après-midi, entre 16 et 18 degrés sur une moitié nord, il fera 16 en Bretagne et en Normandie, 17 sur le Grand Est et sur les Hauts-de-France, 18 sur l'Île-de-France. Dans la moitié sud, entre 19 et 30 degrés, il fera 19 à 20 sur la Nouvelle-Aquitaine, 21 degrés en vallée du Rhône et sur l'Occitanie, 27 sur la Corse et 24 à 27 sur le golfe du Lion et jusqu'à 30 degrés sur la Côte d'Azur. 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
2: Nous sommes le 9 juin 1792 à Cabas. En pleine tourmente de la Révolution française, un événement significatif a secoué la vie de ce village. À cette date précise, les archives départementales et les registres communaux révèlent que les habitants de Cabas prennent une décision collective ou agissent de manière résolue face aux bouleversements de l'époque. En 1792, la France est en pleine effervescence. La monarchie chancelle, les idées révolutionnaires se propagent et les tensions sont palpables dans les campagnes comme dans les villes. Ce 9 juin 1792, Cabas aurait pu être le théâtre d'un acte de résistance locale, d'une mobilisation citoyenne face à une exigence de nouvelles autorités révolutionnaires ou au contraire, une manifestation de soutien à la cause révolutionnaire. Des levées de troupes étaient organisées, des biens nationaux étaient confisqués et les communautés devaient s'adapter à un nouvel ordre. On peut imaginer la population de Cabas réunie sur la place du village, débattant passionnément de la ligne à suivre, des actions à mener pour protéger leurs intérêts ou affirmer leurs engagements. Ce jour-là, que ce soit pour refuser une contribution, s'opposer à un décret impopulaire ou au contraire pour célébrer un idéal de liberté, les Cabassois ont démontré leur capacité à agir collectivement. Le 9 juin 1792 est donc un témoignage de la vitalité civique de Cabas et de l'impact direct de la grande histoire sur la vie quotidienne des villages de la Provence verte. C'est un rappel que même dans les plus petites communes, les habitants ont été acteurs de leur propre histoire.
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3: Pour avoir la télévision ce soir à 21h sur la TNT ou sur les plateformes, sur TF1, Koh-Lanta, télé-réalité. France 2 propose Colonna, une tragédie corse.
4: Claude Erignac a été assassiné en pleine rue.
5: La gendarmerie a cru reconnaître Yvan Colonna.
6: C'était l'homme le plus recherché de France.
7: On croyait à la réussite de notre lutte. On était vraiment motivés.
8: La trajectoire d'un homme, l'histoire d'une île. Colonna, une tragédie corse. Une série documentaire sur notre plateforme et mardi soir à 21h10 sur France 2.
3: France 3 propose C'est qui le chef ? Un téléfilm avec entre autres Michel Simès. Tombé en disgrâce à la suite d'un scandale, un grand chef cuisinier se met à travailler dans l'ombre pour une jeune influenceuse qui veut ouvrir son restaurant.
9: Ma variation autour de l'endive.
10: Et c'est pas une gamine de 20 piges qui met du yuzu partout qui va m'impressionner.
9: Pourquoi vous m'avez pas dit que c'était Étienne Barbier ?
10: Bon, on va arrêter de se la péter avec des recettes revisitées à la con et on va faire à ma façon.
11: Cuisine 2.0, contre cuisine, un point c'est tout. C'est qui le chef ? Sur notre plateforme et demain soir à 21h10 sur France 3.
3: France 4 propose, tiens, c'est étonnant cette semaine, du football, France-Irlande, un match éliminatoire de la Coupe du Monde de football féminine. France 5 propose un documentaire, La randonnée, une affaire qui marche. Oh, quel jeu de mots.
12: Randonneur débutant ou vieux routard des sentiers, la marche, ça nous botte.
13: Depuis 7 mois, j'attendais ce moment-là avec impatience.
14: Le bonheur, l'état pur.
15: Je pense que tout le monde devrait essayer. Hein.
16: Ça monte bien, là.
12: Plus qu'un sport, un art de vivre nature et authentique qui séduit toutes les générations. La randonnée, une affaire qui marche. Demain dès 6h sur France.tv et à 21h05 sur France 5.
3: Arte propose de son côté un autre documentaire, TikTok, un réseau sous influence.
17: TikTok est l'application la plus populaire au monde, ce qui en fait aussi la plus grande mine de données personnelles.
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3: Donc ce soir, Arte, TikTok, un réseau sous influence. M6 marié au premier regard. LCP propose un autre documentaire qui a été diffusé il n'y a pas très longtemps. Les échappées de Kaboul, une fine reconstitution de l'exfiltration de l'équipe féminine d'Afghan de cyclisme après le retour au pouvoir des talibans. Tout cela se regarde comme un thriller. Donc ça c'est la chaîne parlementaire, les échappées de Kaboul. W9 propose Légion étrangère.

0: Un mois au cœur de l'enfer vert. 35 soldats d'élite affrontent une formation extrême en Amazonie. Tiens, TMC, c'est un petit rapport. Les reportages de Martin Veil. On fait quoi si c'est la guerre ?
1: Nous rentrons dans une nouvelle ère.
2: Pendant des décennies, la guerre semblait loin de nous. Aujourd'hui, dans un monde de plus en plus incertain,
3: la menace ne cesse de se rapprocher.
2: Et avec le retour de la guerre aux portes de l'Europe,
4: l'armée de terre recrute, si ça vous intéresse.
2: Le ton a changé.
5: Si notre pays n'est pas prêt à accepter de perdre ses enfants, alors on est en risque.
2: Augmentation du budget défense, préparation de la population.
6: Là, je réalise vraiment que ça peut arriver du jour au lendemain.
2: La France adapte sa stratégie militaire.
7: On a cet objet drone. Les armées sont vraiment obligées de complètement revoir leur méthode de combat.
2: Alors à quoi faut-il se préparer ? Et que vaut vraiment notre armée ?
8: Une année, on a fabriqué 500 obus d'artillerie pour la France. L'armée russe en a consommé 11 millions dans l'année 2022.
0: Donc ce soir sur TMC, les reportages de Martin Veil. On fait quoi si c'est la guerre ? Bonne question.
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0: Bonjour, après la colère de milliers de manifestants hier soir contre le rôle des autorités dans l'affaire Liana, Sébastien Lecornu reçoit depuis 11h30 à Matignon les membres de son gouvernement concernés par le sujet, intérieur, justice, santé, éducation nationale et égalité, pour décider de nouvelles mesures pour la protection des enfants et contre les violences sexuelles. Par ailleurs, la mère de Rosa, 11 ans, qui avait déposé plainte en 2025 pour viol sur mineur contre Jérôme Barella, va déposer plainte contre l'État pour faute lourde. Elle reproche à la justice sa lenteur dans le traitement de sa plainte. La garde à vue de Patrick Bruel a été prolongée. Par ailleurs, de nouvelles plaintes pour viol vont être déposées contre le chanteur la semaine prochaine. Dans le cadre d'une conférence à Paris hier, le gouvernement a annoncé la création de nouvelles zones de protection marine ainsi qu'un plan d'action contre les déchets plastiques en mer. Ces trois zones dites de protection forte seront situées dans le Finistère, dans les terres australes et antarctiques françaises ainsi qu'en Guadeloupe. Ce label interdit ou limite strictement les activités humaines comme la pêche, l'extraction minière ou le tourisme. Depuis New York ce matin, le président Donald Trump a assuré être dans les derniers efforts pour conclure un accord de paix avec l'Iran. Il a évoqué un délai de 2 à 3 jours. Enfin, 4 pays d'Amérique centrale sont en état d'alerte à l'approche de la tempête tropicale Christina, formée hier dans l'océan Pacifique. Le Salvador et le Guatemala ont déclenché l'alerte orange. Le ministère de l'Éducation salvadorien a annoncé la fermeture des écoles aujourd'hui et demain. C'est la fin de ce flash. Une très bonne journée à notre écoute.
1: Bonjour à toutes et à tous, la météo de la Provence verte pour commencer ce flash. Une nouvelle journée largement ensoleillée vous attend. Les températures atteindront 27 degrés cet après-midi avec un vent de nord-ouest faible à modéré. Demain matin, le soleil sera encore au rendez-vous avec 17 degrés au réveil. Attention toutefois à quelques rafales pouvant atteindre localement 65 km par heure dans l'après-midi. Avec le retour de la chaleur, la préfecture du Var rappelle que la carte d'accès aux 9 massifs forestiers du département est désormais consultable chaque soir sur son site internet. Elle sera actualisée quotidiennement jusqu'à la mi-septembre afin d'informer le public du niveau de risque incendie. Toujours dans le domaine de l'environnement, les autorités s'inquiètent de la progression de la fourmi électrique, une espèce invasive particulièrement dangereuse pour la biodiversité. Un troisième foyer a été identifié récemment à Cavalaire-sur-Mer. Le Var reste à ce jour le seul département français concerné. Une campagne de traitement et de surveillance est actuellement menée pour tenter d'éradiquer l'espèce. Sur les routes, un grave accident s'est produit hier matin sur l'autoroute A8 à hauteur de Pourcieux. Un automobiliste seul impliqué dans une sortie de route a été grièvement blessé. 15 sapeurs-pompiers ainsi que l'hélicoptère du SAMU 83 ont été mobilisés pour sa prise en charge. Enfin, notez que les soldes d'été débuteront le mercredi 24 juin dans le Var et se poursuivront jusqu'au 21 juillet. 4 semaines de promotion sont annoncées dans les commerces et sur les sites de vente en ligne. C'était votre Flash Info de la Provence Verte. Excellente journée à l'écoute de Radio Couleur Sud. 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

0: Et si chaque histoire d'amour avait un parfum particulier ? Figure incontournable de la scène littéraire francophone avec plus d'un million d'exemplaires vendus dans le monde, Sophie Jomain a écrit plus de 35 romans allant de la littérature fantastique à la comédie en passant par le roman contemporain. Son dernier livre, Journal d'une wedding planner, vient de paraître chez Charleston. Zélie a toujours aimé les mariages, à tel point qu'elle a décidé d'en faire son métier, wedding planner. Dans son journal de bord, elle consigne ses réussites, ses déboires, mais aussi le parfum de chaque personne qu'elle rencontre. Car comme sa mère avant elle, Zélie a un don, celui de sentir quel couple est fait l'un pour l'autre. Mais ce don n'a pas que des avantages, surtout quand elle se rend compte qu'une ancienne amie de lycée qui lui a demandé d'organiser son mariage ne correspond pas du tout à l'homme qu'elle s'apprête à épouser. Zélie parviendra-t-elle à sauver les apparences ou choisira-t-elle de dire la vérité ? Ce sera bien sûr sans compter sur l'aide du témoin du futur marié qui la tient particulièrement à l'œil pour le meilleur et pour le pire. Journal d'une wedding planner, c'est une histoire drôle, émouvante et sensible qui paraît, après le succès du Vent souffle sur Little Balmoral, c'est une nouvelle expérience de lecture immersive et innovante. Figurez-vous que c'est un roman olfactif. Journal d'une wedding planner de Sophie Jomain est paru chez Charleston.
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0: don d'organes. 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
1: Donner ses organes pour sauver des vies ou offrir son corps à la science pour faire avancer la médecine, deux démarches altruistes mais différentes. Le docteur Julien Rogier, médecin anesthésiste réanimateur, responsable des prélèvements d'organes et tissus au CHU de Bordeaux, nous éclaire sur cette distinction essentielle.
2: Le don d'organes est un prélèvement à visée thérapeutique directement pour sauver des vies. Le don du corps à la science est un don indirect pour sauver des vies. Il sert par exemple pour essentiellement des dissections pour les futurs médecins. Le don du corps à la science, il faut l'anticiper et passer un contrat avec un laboratoire d'anatomie. Votre corps est rapatrié dans ce laboratoire après votre décès. Le don d'organes, on est tous donneurs, sauf si on s'y opposait de son vivant. Mais ce que l'on recommande actuellement, c'est d'en parler à ses proches et dire qu'on est donneur d'organes. C'est beaucoup plus simple si un jour vous êtes en situation de pouvoir donner. Ces deux types de dons sont extrêmement importants, mais différents. À titre personnel, je pense qu'il vaut mieux choisir le don d'organes pour greffe. Il est beaucoup plus rare, il permet de sauver de nombreuses vies et c'est important d'en parler de son vivant à ses proches et je rappelle que ce type de don sauve de très nombreuses vies.
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0: Bonjour à tous, vous êtes sur votre radio préférée en compagnie de Christian pour la chronique La Reprise.
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1: 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C'est une chanson de François-Marie Béranger, auteur, compositeur, interprète libertaire français, qui a connu une forte notoriété dans les années 1970. François-Marie Béranger interrompt des études classiques à 16 ans, en 1953, et entre chez Renaud à Boulogne-Billancourt, qu'il quitte pour s'engager ensuite dans une troupe de théâtre amateur itinérante, La Roulotte, entre 1954 et 1958. Il se fait connaître au début des années 1970, lors du renouveau de la chanson française, imprégné de folk, porté par des thèmes contestataires, aux côtés notamment de Dick Annegard, Catherine Ribeiro, Mama Béa, de l'Occitan, John Paul Verdier. Des chansons comme Tranche de vie, l'alternative, Rachel, participe présent, l'imposent comme une des voix militantes à cette époque. Il participe à la musique du film de GB et Jacques Doyon, L'An 01, dans lequel il fait d'ailleurs une apparition. Peu de temps avant sa mort, en octobre 2003, François Béranger enregistre un album consacré au répertoire du chanteur québécois Félix Leclerc. Le disque sera publié après sa mort. Et il se produit pour la dernière fois à Paris en septembre 2002 au Limonaire. Sa toute dernière apparition sur scène a lieu à La Cigale à l'occasion d'un concert de Sanseverino. Ce dernier, qui avait enregistré et joué le tango de l'ennui, l'avait invité sur scène à chanter ce classique de son répertoire. La superbe reprise que je vous propose est celle de White Velvet.

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1: Bienvenue dans l'alphabet en chanson. Aujourd'hui, c'est comme Nathalie Cardone. Elle est née en 1967 à Pau, dans les Pyrénées-Atlantiques. À la mort de son père, alors qu'elle n'avait que 12 ans, Nathalie Cardone devient très pieuse. Aujourd'hui encore, elle ne cache pas sa passion pour le religieux et le mysticisme, ainsi que son admiration pour Sœur Emmanuel. À 19 ans, elle quitte Pau sur un coup de tête et prend des cours de théâtre à Paris. À 20 ans à peine, elle tourne avec Gérard Depardieu et Catherine Deneuve dans « Drôle d'endroit pour une rencontre ». Pour ce film, elle est nommée pour le César du meilleur espoir féminin en 89. On la retrouve ensuite dans « La petite voleuse » de Claude Miller aux côtés de Charlotte Gainsbourg en 89 et dans « La fille des collines » en 90 au sein d'un casting improbable composé de Cheick Icario et Florent Pagny. Elle fait ensuite une pause et part en voyage. En 91, elle accouche d'un enfant, Jim. À son retour, elle retrouvera des rôles dans « L'enfer » de Claude Chabrol en 94 aux côtés de François Cluzet, Emmanuel Béart et Marc Lavoine, ainsi que dans « Le sourire de Claude Miller » en 94 avec Richard Bohringer, Emmanuel Seigné et Jean-Pierre Marielle. C'est alors qu'elle disparaît des écrans pour se lancer dans une carrière de chanteuse suite à l'incroyable succès de la chanson « Hasta Siempre », hommage à Che Guevara à l'occasion des 30 ans de la disparition du guérillero le plus célèbre de la planète. Le single, vendu à plus de 750 000 exemplaires, reste son plus grand succès à ce jour, avec « Mon ange », sorti en 99 et issu de son premier album « Nathalie Cardone ». Son second album « Servir le beau » paru en 2008 ne connaîtra pas le même succès malgré de bonnes critiques. Voici Nathalie Cardone, « Hasta Siempre ».

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Et voilà, c'est la fin des Proventinales pour aujourd'hui. On se retrouve demain matin. Bonne journée à toutes et à tous à l'écoute des programmes de Radio Couleur Sud. Et on va se quitter en musique. À demain.

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3: Bonjour à tous. Aujourd'hui, gros plan sur Dominique Cooper, jeune acteur formé à l'Academy of Music Dramatic Art de Londres. Dominique Cooper mène depuis de nombreuses années une belle carrière au cinéma en apparaissant dans plusieurs films. Né en juin 1978, il se passionne rapidement pour la comédie et fait ses débuts sur les planches. C'est au cinéma et à la télévision qu'il trouve son bonheur dès le début des années 2000. Il donne ainsi la réplique à Johnny Depp, notamment dont la série Frères d'armes également, aux côtés de Michael Fassbender, produite par Tom Hanks et Steven Spielberg. Il se fait surtout remarquer du public en jouant Sky, le petit ami de l'héroïne de Mamma Mia, où il démontre à la fois ses talents d'acteur, mais également de chanteur. Sur le tournage, il rencontre Amanda Seyfried, avec qui il vit une romance de 2007 à 2010. Surfant sur le succès du film, il intègre l'univers Marvel en 2011, où il interprète Howard Stark, le père de Tony Stark dans tous les films Captain America ainsi que dans la série Agent Carter. L'année suivante, il devient l'un des rôles de Abraham Lincoln, chasseur de vampires adapté du roman éponyme. Les vampires ne le quittent pas puisqu'il est à l'affiche de Dracula 2 ans plus tard. Après une petite année plutôt calme, 2016 marque le renouveau sur le grand et petit écran puisqu'il apparaît dans le blockbuster Warcraft au cinéma et devient le héros de la série Pitcher aux côtés de Ruth Negga, avec qui il est en couple actuellement. On se retrouve très vite avec d'autres infos.

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3: Bonjour à tous. Dans l'actualité musicale du jour, vous ne rêvez pas, Taylor Swift va dévoiler une nouvelle chanson pour Toy Story 5. Taylor Swift revient sur le devant de la scène musicale, non pas avec le single de son prochain disque, mais avec une chanson qui paraîtra sur la bande originale du film d'animation Toy Story 5. S'il y a bien un projet sur lequel personne n'attendait Taylor Swift, c'est bien sûr celui-ci. La chanteuse, qui a fait sensation avec son dernier album en 2025, prête sa voix à Toy Story 5, qui sortira le 17 juin. Ma nouvelle chanson originale, composée pour le film de Disney Pixar Toy Story 5, sera à vous, a écrit la fiancée de Travis Kills sur ses réseaux sociaux. Elle y ajoute « J'ai toujours rêvé d'écrire pour ces personnages que j'adore depuis l'âge de 5 ans. Lorsque j'ai vu le premier Toy Story, je suis tombée amoureuse de Toy Story 5 dès que j'ai eu la chance de le voir en avant-première et j'ai écrit cette chanson dès mon retour de la projection. Parfois, on le sent tout simplement, n'est-ce pas ? » a-t-elle rajouté. En moins de 24 heures, sa publication Instagram a récolté plus de 5,5 millions de likes, preuve de l'immense enthousiasme suscité par cette annonce. On se retrouve très vite avec d'autres actualités musicales.
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2: Bonjour à tous, dans l'actualité des objets connectés du jour, on parle de Soncore Sleep Avant, un bracelet sommeil pour mieux s'endormir. Moins onéreux, les écouteurs Sleep Avant de Soncore proposent une solution confortable, soit pour les personnes souhaitant masquer les bruits, mais également pour celles qui écoutent de la musique, des exercices de relaxation ou encore de l'ASMR pour s'endormir. Les écouteurs ont été pensés pour ne pas gêner celles et ceux qui dorment sur le côté. Un mode de sommeil permet également de programmer l'arrêt du Bluetooth. Attention, ne vous attendez pas non plus à un son d'une qualité renversante avec ces slips avant, mais produit plutôt cool pour celles et ceux qui cherchent désespérément à mieux s'endormir. On parle de cet objet connecté Soncore, les slips avant sont disponibles dès à présent à partir de 109€. On se retrouve très vite avec d'autres objets connectés à découvrir.

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La météo pour ce mercredi 10 juin, le ciel est variable sur l'ensemble du pays, sous la fraîcheur en raison du vent du nord. De nombreuses averses circulent sur un large quart nord-est du pays. Le soleil, lui, résiste dans le sud-est, mais avec un mistral qui se renforce. Les températures pour ce mercredi matin, 11 degrés sur Brest et Cherbourg, 11 également pour Lille et Orléans, 12 à Strasbourg et Paris, 13 degrés pour Toulouse et Lyon, 13 également à Bordeaux, 14 à Biarritz, 17 pour Perpignan, 18 à Marseille et Nice et 19 à Ajaccio. Et pour ce mercredi après-midi, entre 16 et 18 degrés sur une moitié nord. Il fera 16 en Bretagne et en Normandie, 17 sur le Grand Est et sur les Hauts-de-France, 18 sur l'Île-de-France. Dans la moitié sud, entre 19 et 30 degrés. Il fera 19 à 20 sur la Nouvelle-Aquitaine, 21 degrés en vallée du Rhône et sur l'Occitanie, 27 sur la Corse et 24 à 27 sur le golfe du Lion et jusqu'à 30 degrés sur la Côte d'Azur. 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
1: Bonjour à tous. Aujourd'hui, gros plan sur Dominique Cooper, jeune acteur formé à l'Academy of Music Dramatic Art de Londres. Dominique Cooper mène depuis de nombreuses années une belle carrière au cinéma, en apparaissant dans plusieurs films. Né en juin 1978, il se passionne rapidement pour la comédie et fait ses débuts sur les planches. C'est au cinéma et à la télévision qu'il trouve son bonheur dès le début des années 2000. Il donne ainsi la réplique à Johnny Depp, notamment dont la série Frères d'armes également, aux côtés de Michael Fassbender, produite par Tom Hanks et Steven Spielberg. Il se fait surtout remarquer du public en jouant Sky, le petit ami de l'héroïne de Mamma Mia, où il démontre à la fois ses talents d'acteur, mais également de chanteur. Sur le tournage, il rencontre Amanda Seyfried, avec qui il vit une romance de 2007 à 2010. Surfant sur le succès du film, il intègre l'univers Marvel en 2011, où il interprète Howard Stark, le père de Tony Stark dans tous les films Captain America ainsi que dans la série Agent Carter. L'année suivante, il devient l'un des rôles de Abraham Lincoln, chasseur de vampires adapté du roman éponyme. Les vampires ne le quittent pas puisqu'il est à l'affiche de Dracula 2 ans plus tard. Après une petite année plutôt calme, 2016 marque le renouveau sur le grand et petit écran puisqu'il apparaît dans le blockbuster Warcraft au cinéma et devient le héros de la série Pitcher aux côtés de Ruth Negga, avec qui il est en couple actuellement. On se retrouve très vite avec d'autres infos.

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1: Bonjour. Demain mercredi, le marché de Saint-Maximin-la-Sainte-Baume vous proposera une large variété de produits alimentaires, textiles, chaussures et produits locaux au centre-ville de 8h à 13h. Mon conseil du jour, préparez votre liste de courses, cela vous permettra de ne rien oublier et de respecter votre budget. Bonne balade sur les marchés de la Provence verte. Bonne soirée.

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1: Bonjour, football, l'équipe de France disputait son deuxième et dernier match de préparation à la Coupe de France face à l'Irlande du Nord lundi soir à Lille. Les hommes de Didier Deschamps ont rapidement pris le contrôle du ballon et se sont finalement imposés 3-1, solides collectivement et inspirés offensivement. Les Bleus bouclent ainsi leur préparation par un succès convaincant à 8 jours de leur entrée en lice dans la Coupe du Monde. Foot toujours, Olivier Giroud repousse sa retraite à 39 ans. Le meilleur buteur de l'histoire des Bleus a décidé de prolonger d'un an à Lille, alors que le club nordiste disputera la Ligue des Nations. Par ailleurs, Michel Platini a déposé plainte avec constitution de partie civile contre le patron de la FIFA, Gianni Infantino, pour dénonciation calomnieuse et trafic d'influence. Il avait déposé une plainte simple en novembre 2021 dans le même dossier qui a brisé son ascension vers le sommet du football mondial, mais elle avait été classée sans suite. Un record historique battu dimanche en Betfred Championship, la deuxième division anglaise de rugby à 13, les London Broncos ont dynamité les North Wales Crusaders sur la marque invraisemblable de 134-0. Il s'agit tout bonnement de la victoire la plus écrasante de l'histoire du rugby professionnel anglais sur les deux niveaux de l'élite confondue. Les Londoniens ont signé un autre record, celui du plus grand nombre d'essais aplatis dans un match, soit 25. Un essai planté quasiment toutes les 3 minutes. Tennis comme à Roland-Garros, Pierre-Hugues Herbert est parvenu à franchir le cap des qualifications à Stuttgart pour ses débuts sur gazon, mais il est ensuite tombé au premier tour. Le français 232e mondial défiait l'espagnol Martin Landalus 58e hier pour son entrée en lice dans le tournoi allemand. Il a été éliminé sur le score de 5-7, 6-3, 6-4 après 2h18 de jeu. Cyclisme, membre de l'échappée du jour, Anton Charmig est allé décrocher la deuxième victoire de sa carrière hier au Puy-en-Velay lors de la deuxième étape du Tour Auvergne-Rhône-Alpes. Alex Baudin conserve le maillot jaune. C'est la fin de ce Flash Sport, une très bonne journée à toutes et à tous.

Salut tout le monde, c'est Alex, très très heureux de vous retrouver pour ce nouveau numéro de Génération Tube. J'espère que vous allez bien et que vous êtes en forme. Vous le savez, ici c'est vous qui pilotez la programmation, c'est votre playlist et elle se construit directement sur le web. Alors connectez-vous sans plus attendre sur www.generationtube.com, indiquez votre prénom, votre nom et choisissez le titre que vous voulez entendre à l'antenne. On s'occupe de le diffuser le plus vite possible. Un immense merci à vous tous pour votre fidélité, vous êtes de plus en plus nombreux chaque semaine à nous suivre et bien sûr un grand big up à toutes nos radios partenaires qui diffusent l'émission, vous êtes au top. Allez, on démarre tout de suite avec Anastasia et le mythique Left Outside Alone. Bon divertissement à tous.

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Et à l'instant, c'était Daisy avec Pardon, un excellent moment musical sur Génération Tube. Quel plaisir de vous retrouver. C'est Alex avec vous comme chaque semaine pour passer un super moment ensemble. Votre radio est là, toujours présente avec le meilleur de la musique. Rendez-vous sur le www.generationtube.com. Restez branchés, on s'écoute tout de suite Sombre avec Homewrecker.

Et à l'instant, c'était Around My Dream de Silver Pozzoli, un énorme tube de l'année 1985 sur Génération Tube. Alors, comment ça va chez vous aujourd'hui? Quoi de neuf? J'espère que vous passez un super moment en notre compagnie. Surtout, continuez de m'envoyer toutes vos demandes de titres directement sur le site web. Allez, on s'écoute une nouveauté, et pas n'importe laquelle, puisque c'est le tout dernier Zazie. On l'écoute, c'est Peu Importe.

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Et bien voilà, l'heure est déjà venue de se quitter après 60 minutes de pur bonheur musical. C'est passé à une vitesse folle, mais rassurez-vous, le rendez-vous est déjà pris. Vous et moi, on se retrouve dès la semaine prochaine, même heure et même endroit, pour faire le plein de nouveautés et de souvenirs. Un immense merci à vous tous pour votre fidélité incroyable. Surtout, continuez de vous faire plaisir en envoyant vos demandes de titres sur le www.generationtube.com. C'est votre émission, alors profitez-en pour vous approprier l'antenne. Je

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2: La météo pour ce mercredi 10 juin, le ciel est variable sur l'ensemble du pays, sous la fraîcheur en raison du vent du nord. De nombreuses averses circulent sur un large quart nord-est du pays. Le soleil, lui, résiste dans le sud-est, mais avec un mistral qui se renforce. Les températures pour ce mercredi matin,

0: 11 degrés sur Brest et Cherbourg, 11 également pour Lille et Orléans, 12 à Strasbourg et Paris, 13 degrés pour Toulouse et Lyon, 13 également à Bordeaux, 14 à Biarritz, 17 pour Perpignan, 18 à Marseille et Nice et 19 à Ajaccio. Et pour ce mercredi après-midi, entre 16 et 18 degrés sur une moitié nord, il fera 16 en Bretagne et en Normandie, 17 sur le Grand Est et sur les Hauts-de-France, 18 sur l'Île-de-France. Dans la moitié sud, entre 19 et 30 degrés, il fera 19 à 20 sur la Nouvelle-Aquitaine, 21 degrés en vallée du Rhône et sur l'Occitanie, 27 sur la Corse et 24 à 27 sur le golfe du Lion et jusqu'à 30 degrés sur la Côte d'Azur.
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4: Attention, aujourd'hui, une émission totalement timée.
5: Non, c'est promis. Arrête,
4: c'est con. Ouais, on sait que voilà, c'était la Bérésina l'autre jour, mais là, ça va mieux. C'est bon. Je sais où j'en suis. On en est à la 5, là, c'est ça? Non, mais je plaisante.
6: Je sais plus, moi. Tu sais, avec tous ces mondes, là, je.
4: Faut rigoler.
6: Je suis un peu perdu.
4: Eh oui.
6: Il y a des. Non, mais on est. De toute façon, tout le monde sait qu'on est très organisé dans les.
4: Mais oui, toujours.
6: Et que
5: et c'est qu'on
6: comme
5: fait
6: ça,
5: semblant.
6: Et voilà, c'est pour ça que. Qu'ils nous appellent pas pour gérer la France, tu vois, je veux dire, parce qu'on serait trop, tu vois, et pas
4: oui.
6: assez, quoi.
4: Oui, ah, mais par contre, qu'est-ce qu'on se marrerait?
6: Ah, ça, par contre, on n'aurait pas beaucoup d'argent, mais on se marrerait bien.
4: Ça, c'est sûr. Allez, tradition, première blague, Raymond, jingle, merci.
7: Alors, c'est une secrétaire, elle remarque que la braguette de son patron est ouverte. Alors, elle est embarrassée, mais elle lui dit... Patron, monsieur le directeur, la porte du garage est restée ouverte. Le directeur, perplexe, ne comprend pas jusqu'à ce qu'elle lui montre. Il remonte rapidement la fermeture, il lui dit « J'espère que vous n'avez pas vu la superbe Cadillac de luxe. » Non, non, dit-elle, il y avait juste une vieille Volkswagen avec deux pneus crevés. C'est idiot.
6: Les pneus crevés, c'était sa coche, non, je pense.
7: Et c'est ça, les bonnets. J'ai demandé au diable s'il restait de la place pour moi. Il m'a répondu qu'il ne voulait pas avoir de problème.
6: Il ne prend pas de risque, le mec. Non, il m'a dit que non, il n'y a pas la place. Blague, Laurence.
5: Mais bien sûr. Alors du coup, c'est un couple qui est au restaurant, et il y a la serveuse qui arrive. Elle lui dit oui, voilà, bonjour, ça va bien, oui, tout, ouais, très bien, c'est bien ça. Bon, alors je peux prendre la commande parce que c'est mon métier. Bon. Et donc du coup, la nana dit ok, d'accord. Alors par contre, moi, je mange ni de viande, ni de gluten. Alors du coup, qu'est-ce que vous me proposez? Un taxi. Hein.
4: Voilà. Alors c'est Tarzan.
6: Ah.
4: Il est dans la jungle.
6: Mais l'autre, t'as pas entendu ça.
4: Oui, je fais ce que je peux, hein, d'accord. Ok, j'en connais quatre des blagues. Oui, donc voilà. Donc il est dans la jungle, et puis il tombe sur un tigre. Et puis bon, là, voilà, il commence à se jauger, à se tourner un peu autour et tout, mais Tarzan, il sait, ça va partir à la frite, c'est obligé. Donc le fauve s'élance sur lui, bam, bagarre et tout, coup de griffe, coup de poing, étranglement, par-dessus la troisième corde, boum. Et puis bon, Tarzan finit par gagner, mais dans l'histoire, il laisse un bras, une jambe, une tronçonneuse. Non, pardon, un bras, une jambe, et puis ça, son machin, quoi. Donc là, on le rapatrie à l'hôpital le plus proche. Voilà, et puis le médecin pour le nouveau bras de Tarzan, lui greffe un bras de gorille, tu vois. Pour la jambe, il lui greffe une patte de jaguar, tu vois.
6: Ah,
4: et
6: ouais.
4: Puis pour la il lui met une trompe d'éléphant. Donc voilà, c'est ça. Mmh. Et donc le docteur est plutôt content de lui, voilà, il trouve le résultat plutôt satisfaisant et puis il dit à Tarzan voilà, vous êtes plutôt bien remis, les greffes ont pris. Allez gambader, et puis on se revoit dans une semaine, et puis on fait un petit check, voilà. Donc Tarzan, il repart, il va gambader, machin, et puis il revient une semaine plus tard. Alors, monsieur Tarzan, alors, comment ça se passe, ce nouveau bras? Qu'est-ce que... Tarzan content, nouveau bras. Bras puissant. Ah, bien. Et la jambe? Tarzan content, nouvelle jambe. Nouvelle jambe, courir vite. Bon, et puis la stouquette, comment ça va? Oh, Tarzan, pas content, nouvelle queue. Tout le temps ramasser herbe et fourrer dans cul Tarzan.
7: Oh là là là là là.
4: Oui.
5: Oh là là.
4: Oui, bon, j'en ai...
7: Allô, le 18? Oui, il y a le feu chez moi. Vous connaissez l'origine du feu? Ben, c'était à la préhistoire, je crois, mais...
6: Et quel rapport? Alors, c'est une femme qui demande à un vieux sage chinois, « Cher maître, pourquoi dit-on d'un homme qui a des rapports avec beaucoup de femmes qu'il est un séducteur ? Et au contraire, une femme qui a des rapports avec beaucoup d'hommes, c'est une femme de mœurs légères. » En gros, une salope, quoi. Pourquoi cette différence ? Et le sage chinois, il hoche la tête, il répond, « Sachez, chère jeune dame, qu'une clé qui peut ouvrir, plusieurs serrures est un outil merveilleux, mais une souris, une serrure qui s'ouvre avec n'importe quelle clé ne sert à rien. »
4: Ah oui, ça tacle là quand même.
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1: Laurence.
2: Oui, Yann.
1: Laurence.
2: Mais oui, Yann.
1: Laurence.
2: Yann.
1: Laurence.
2: Yann.
1: Laurence.
2: Yann.
1: Alors.
2: C'est bizarre, non? Il manquait un son.
3: Allez, bah voilà, on est à... Moi, j'allais dire Bernard, mais après. juste après, j'allais dire six lettres, pas mieux.
1: Donc.
2: Qu'est-ce que vous voulez quoi, monsieur?
3: Une expression.
2: Une expression,
3: oui,
2: bien sûr.
3: Ça te va?
2: Alors, si par exemple, je vous dis, donc je rappelle, hein, le principe des expressions, c'est que je vous donne une phrase, vous devez trouver l'expression qui correspond, et ensuite, on cherche tous ensemble quoi, comment, pourquoi, d'où ça vient, et bisous. Voilà. Donc, si je vous dis que celui qui comprend bien ce que je veux dire...
3: Qui le dit, mot consent?
2: Non.
1: Celui qui comprend bien ce que je veux... Déjà, la phrase pour moi, il manque un morceau.
3: Surtout de sa bouche à elle.
2: Mais si, celui qui comprend bien ce que je veux dire. Comment je pourrais vous le dire autrement?
3: Acquiesce.
2: Ce que j'ai dit en tire profit ou en fasse une attention. Ça vous aide un peu? Non, mais c'est mieux hein, que, celui qui est, que celui qui comprend bien
3: oui,
2: ce que j'ai dit. Celui
3: j'ai
2: qui comprend bien ce que
3: moi.
2: J'ai dit. Mais si.
4: Et là, c'est clair ou j'insiste?
2: Alors, en 8 lettres.
1: Que celui qui tire profit de ce que j'ai dit consent.
2: Non.
3: Allô, monsieur Pivot, excusez-moi, j'ai un problème là.
4: Qui ne dit rien consent.
3: Mais non, je lui ai dit ça.
4: Mais oui, mais non.
2: Non, non.
4: Ah non, mais c'est donc... pas ça la définition que t'as dit.
2: Non.
4: Qu'est-ce que t'as dit, toi?
2: Que celui qui comprend bien dit, en tire profit. C'est mieux, ça, c'est plus facile.
4: Ouais.
2: J'ai enlevé des mots.
3: Alors, ouais, moi... C'est-à-dire que si tu écoutes mes conseils, tu vas faire des profits.
2: Voilà, c'est ça.
4: Ah,
2: c'est
4: les conseillers ne sont pas les payeurs.
2: N'a rien à voir.
3: Ah, Carlos Ghosn.
2: Non plus.
1: Moi, je sais que, genre, vrai, si tu m'écoutes pas, c'est faire fi de tout bois.
2: Non.
1: Mais
3: Pinocchio.
2: Non.
1: Oh non, c'est cruel.
3: Fille de tout bois, Pinocchio.
4: Le mec, il dit, j'aurais dû écouter ma mère quand j'étais petit. J'aurais dû écouter ma mère. Ah bon, et qu'est-ce qu'elle disait, ta mère? Je l'écoutais pas.
3: Comment est-ce ou quoi?
2: Bon, putain. Alors, les chouchous.
3: Qui vient à la pointe qui sait attendre?
2: Non plus.
1: Alors, est-ce qu'il y a le verbe entendre dedans? Pourquoi tu m'as...
2: Pas en verbe, mais il y a entendre.
1: Il y a entendre.
2: Enfin, en verbe.
3: Allez, qui écoute?
2: Non.
1: Entendu.
3: Intention.
2: Ah, qui n'est pas entendu non plus.
4: Un bon entendeur, salut.
2: Oui.
4: Raymond 108.
2: 108, non mais c'est fou ça.
4: Ouais.
2: Effectivement, un bon entendeur, salut. Alors, d'où, quand, quoi, comment, qu'est-ce, bonjour, bisous.
4: D'ailleurs,
2: d'où?
1: Alors,
3: bon
1: déjà,
3: entendeur.
1: Alors déjà, voilà, entendeur, c'est hyper pratique déjà, parce que tu peux mettre des valises. Donc
4: c'est
1: un rapport
4: entendeur,
1: avec ça.
4: Entendeur, c'est pas entendeur, c'est entendeur.
1: Et entendeur, c'est pas comme en vélo?
4: Non.
3: Non.
2: Non, pas là.
4: Alors est-ce que c'est militaire?
3: Elvis Presley.
2: Mm-hmm.
4: Love Me Tender.
2: Est-ce que c'est militaire?
4: Love Me
3: Tender.
4: Love
3: Me Tender.
2: Tender, salut.
3: Donc,
2: non, non, mais non, j'ai pas le. Sinon, je ne connais pas le.
4: C'est pas militaire.
3: Bon entendeur. Alors, c'était un mec qui se met au milieu d'une place. Il savait pas quoi faire, toi, au Moyen-Âge.
2: Ouais.
3: C'est toujours au Moyen-Âge.
4: Hey, c'est pas possible, ça s'appelait un aboyeur.
3: Voilà. L'aboyeur qui
4: était le garde champêtre qui arrive au milieu de. Rapapapa. Demain, messe à 10h.
2: Le crieur public. Ouais, ouais.
4: L'aboyeur.
3: Ouais.
4: Non, maintenant, l'aboyeur, c'est quelqu'un qui est devant un pipe show ou une boîte de nuit ou un restaurant à Pigalle et qui est sur le trottoir et on appelle ça un aboyeur et qui rameute les gens avec un calibre sur la tête. Il va manger là et puis c'est tout.
2: D'accord.
3: Moi, j'en ai acheté un aboyeur. Ah, je mets des branches dedans, il sort des copeaux.
1: Ah oui, c'est le même principe que la boyeur à ordures, c'est ça?
3: Oui, pareil.
1: C'est ça.
2: C'est le même.
3: C'est le même.
2: C'est le cousin, c'est le cousin.
4: Alors,
2: un bon entendeur, salut.
4: Est-ce que c'est du temps de l'armée du salut? Non.
3: Ah, c'est à l'armée.
2: Non.
3: Le mec qui a entendu les ordres, qui touche pas ce bouton et qui fait le salut militaire, il a un bon point.
4: Ou une orange.
3: Ou une orange.
2: On attendait la fin. Eh mais non, les amis, alors si je vous dis 17e siècle, ça va pas vous aider, mais j'avais envie de le dire.
1: Alors, 17e siècle, c'était...
2: la Renaissance.
1: 1300...
4: Alors, sous Louis XIII.
3: Au XVIIe siècle, en l'an 808.
2: Alors, elle date du XVIIe siècle.
4: À bon entendeur, salut.
2: On est d'accord qu'en général...
4: C'est un roi qui a dit ça.
2: Non. On est d'accord qu'en général, c'est une menace. Tu vois? C'est un avertissement.
4: Je ne le dirai pas deux fois.
2: Oh là là. Voilà, c'est ça. Attention, à bon entendeur, salut.
4: Si tu recommences, je te confisque le train.
2: Voilà. Tac, je t'envoie Jérôme.
1: Eh bien, moi, je vous dis... Si vous voulez retrouver les affreux Jojo, restez à l'écoute de votre radio. À bon entendeur,
4: salut.
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2: À bon entendeur, salut.
3: À bon entendeur, salut. C'est un mec qui s'en va.
2: Donc je vous rappelle qu'on cherche l'origine de l'expression à bon entendeur, salut.
3: C'est un mec qui s'en va et qui dit au groupe qui quitte, et si faites gaffe, si vous recommencez, je reviens. À bon entendeur, salut. Ça veut dire ça. J'ai rien d'autre.
2: Ça veut dire ça. Mais alors, vous savez ce qu'on va faire, c'est qu'on va essayer de décomposer, parce qu'il y a entendeur et salut.
4: Okay. Est-ce que c'est un rapport avec des princes et des princesses?
2: Non.
4: Oh, je suis déçu, je m'en vais.
3: Bah déçu, par mieux.
5: Alors vas-y, quoi.
4: On t'écorte.
2: Eh bien, allez, essayez de trouver, oh, vous allez bosser un peu, il n'y a pas que moi qui bosse.
5: C'est un rapport avec l'armée?
2: Ça n'a pas de rapport avec l'armée. Essayez de décomposer. Entendeur, ça veut dire quoi?
5: Avec l'armée.
2: Exemple, celui qui marche, on appelle ça comment?
5: Un marcheur.
2: Un marcheur. Bien.
5: Celui qui saute est sauteur.
2: Celui qui entend.
5: Un entendeur.
2: Eh bien, effectivement, c'est plus approprié maintenant.
4: Ah non, c'est un écouteur.
2: Fut un temps, c'est ce qu'on disait, un entendeur, c'est quelqu'un qui entendait, d'accord? Mais ici, le verbe entendre doit être compris comme il était aussi employé autrefois à l'époque. Je vous rappelle que cette expression vient du XVIIe siècle, ce qui signifiait comprendre, ok? Comme dans l'ancienne locution, entendre à demi-mot ou entendre...
5: Ça veut dire comprendre, en fait.
2: Ça veut dire comprendre, d'accord. Donc un bon entendeur, salut. Donc attention, si tu comprends pas, bam, salut. Ouais. Donc on en arrive à salut. Hein, okay. Salut, qu'est-ce que ça veut dire? Salut,
3: au revoir.
2: Salut. Ok, une salutation.
5: Ça veut dire salut, quoi.
6: Ou bonjour, voilà. Ou...
5: Ouais, bienvenue.
6: Ou entre les deux.
3: Là, pour trouver mieux.
2: Alors, il ne s'agit pas forcément d'une salutation, effectivement, il faut connaître un petit peu l'origine, mais du fait d'échapper à un danger ou à une souffrance.
4: À son salut.
2: Son salut.
5: Ah ouais.
2: Exactement, celui qui a bien compris trouvera son salut.
4: Oh,
2: à bon entendeur, salut. Eh, alors. Bien ou bien?
6: C'est vachement intellectuel.
2: Mais oui, bon, c'est la seule que je ferai intellectuelle. Mais je l'ai faite. Moi aussi, on peut partir, Yann. On s'en va?
3: Voilà, c'est ça. Peut dire que c'est moi qui l'ai trouvé une fois de plus, oui.
2: Non. Allez, on y va, on enchaîne. Jérôme, une question?
4: On a une animatrice.
5: Bien sûr.
4: Allez, chacun dirige l'émission.
5: Alors, ça se passe en 1893.
2: Merci Jérôme, Raymond, une blague?
3: Je vais m'y mettre moi aussi, coupe! Ouais.
5: Alors en 1893, ça se passe en Nouvelle-Zélande et c'est le premier pays à voter cette loi. Laquelle? Ça va te faire plaisir toi, je crois.
2: Oui, une histoire de nana. Une
3: à
2: de
3: Nouvelle-Zélande.
2: Il n'y a plus que les femmes qui ont le droit de passer le permis.
3: C'est dans quel continent la Nouvelle-Zélande? L'Australie? Oui.
2: Mais c'est à côté de Libourne, je crois.
3: Entre Libourne et Marseillac.
5: Et Clermont-Ferrand. Un peu des deux. En 1893.
2: Hein. Ah, c'est pas hier.
6: Oui, non, mais c'est ça.
3: Ouais, ouais.
5: Pas 19, 18.
6: Et oui, non, mais
2: au 16e siècle, donc. Bon.
5: La Nouvelle-Zélande adopte une loi. Et ça, c'est le premier pays au monde à adopter cette loi.
3: Alors, est-ce que c'est une loi...
5: Qui a été suivie partout, après, en fait.
2: Tout le monde. On la retrouve partout.
5: Peut-être pas tout le monde.
3: Est-ce que ça concerne la circulation?
5: Non.
2: Droit de vote, c'est un peu tôt, hein, pour les femmes.
5: Eh ben non.
2: C'est pas vrai.
5: Si.
2: Oh, chouchou.
5: C'est le premier pays à donner le droit de vote aux femmes en 1893, la Nouvelle-Zélande.
6: Ah, c'est des précurseurs.
5: En même temps, ils n'avaient pas de femmes.
3: Mais, il n'y avait que des mecs en Nouvelle-Zélande. Mecs,
2: ou alors le contraire, il y avait beaucoup, beaucoup, beaucoup. Donc les mecs, ils leur ont donné parce qu'ils ont kiffé.
5: Non, mais en 1893, tu vois.
2: C'est bien.
5: Punaise. Et nous, 1949.
3: Mais pourquoi c'est dévoté?
2: C'est passé ce truc.
5: Moi, je sais pas, je voulais poser la question à ma femme, elle est dans le coffre de la bagnole.
3: Elle va vouloir conduire un jour. Vous verrez ce que je vous dis.
2: Elles iront bosser. Bon. Elles gagneront plus d'argent que nous. C'est ça. Bon.
5: Bon, voilà, c'est.
2: D'accord.
5: Non,
2: bon. D'accord. Oui.
3: Ah, je ferme.
6: Oh, bah, une petite blague avant de passer à la suite.
5: Remarquez. Non, vite fait, vous allez me donner les 7 péchés capitaux. Le truc que tout le monde parle, que tout le monde connaît, est-ce que vous les connaissez tous?
2: Alors, l'avarice.
3: Tu ne voleras pas.
2: L'avarice.
5: On parle du Paris-Brest ou pas, non?
3: Le vol.
5: Le vol, il n'y a pas.
3: Le mensonge.
5: Non, il n'y a pas ça.
6: Il y a la paresse.
5: La paresse.
3: L'adultère, ça y était, mais je l'ai sorti, moi.
6: La paperasse.
5: La paresse. Et vous en manque d'autres, hein?
3: Les 7 péchés capitaux.
2: La gourmandise.
5: Vous avez l'avarice.
2: La gourmandise.
5: Vous avez la paresse. La gourmandise, oui.
6: Okay.
2: C'est pas un péché.
6: Eh ben, ce qu'on va faire, on va pas tricher, on va se laisser un petit laps de temps pour trouver les autres.
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1: Alors, les 7 péchés capitaux, vous aviez dit, vous avez trouvé l'avarice, vous avez trouvé la gourmandise, vous avez trouvé la paresse.
2: Oui.
1: Donc il nous en manque 4.
2: Il y a la luxure.
1: Oui.
2: Surtout quand tu le coude, ça c'est
1: ouais.
2: Interdit.
1: Oui. Ah, si, c'est la dernière fois que je me suis luxuré le coude, ça piquait.
3: Ah oui, oui.
4: La luxure, ah. Oui, c'est vrai.
1: Alors.
3: Alors il y en a 4, mais il n'y en manque que 3.
1: Oui.
3: Redis-les. La luxure, la gourmandise, l'avarice, la paresse.
1: La paresse, la gourmandise, la luxure, l'avarice.
4: La pauvreté, c'est 3. Pas un défaut quand même.
1: Non. Oh, plus heureusement, parce qu'il y en a plein.
4: Bon, donc, y a
1: Marc, tu veux dire, il est paresseux, il y en a aussi plein.
4: Alors, il n'y a pas le vol et.
2: Et non, ça, c'est les commandements, ça.
1: C'est les commandements, ça.
4: Ah, je les confonds tous les deux. Avec les lunettes.
2: C'est pas, oui, c'est pas les 7 péchés capitaux.
1: C'est Barbiche, ça, qui a fait ça.
4: C'est les 7 péchés capitaux.
3: Mais le meurtre, le fait de tuer quelqu'un, on n'a pas le droit, ça, non?
1: Non.
3: Vas-y, on a le droit, ça.
1: Arrête d'essayer de lire à l'envers, là.
3: J'ai pas lu à l'envers.
1: Ouais, mais tu regardes.
3: Mais non, je regarde pas. Je regarde pas.
4: On est à la maternelle, mais je regarde.
1: Vas-y, t'as qu'à dire que tu regardes mes selles.
3: Arrête.
1: Sérieux. Elle est là, regarde mon truc.
4: Ça fait deux jours qu'elle m'a piqué ma gomme, elle ne me l'a pas rendue en plus.
2: De toute façon, elle ne sait même pas lire à l'endroit, alors à l'envers, je veux dire, franchement.
1: Alors, l'avarice, la luxure, la gourmandise et la paresse. Il m'en manque toujours trois. Hein.
4: Le mensonge, non, alors tu veux pas, hein.
1: Non.
4: Non, d'accord.
2: Ah, punaise.
1: Et oui.
3: Et on n'a qu'à dire qu'il n'y en a que quatre. Ça vous
4: moi,
3: va pas.
1: Et c'est les quatre péchés capitaux.
3: C'est les quatre péchés capitaux.
4: Ou alors les sept péchés capitaux, moins trois.
1: Alors. Voilà.
2: Ah ben
3: ça alors.
1: Alors quand on est énervé, on est
3: la colère.
1: La colère.
4: Et oui. La ire. Oui.
1: Allez, plus que deux.
3: Plus que deux. Et de nous, donne-nous des indices.
1: Oui, une chanson de Johnny Hallyday.
3: L'amour.
2: L'aventure.
4: Le pénitencier.
1: L'aventure.
4: Gabriel.
3: La prison.
2: Les portes du pénitencier.
4: La dernière séance.
3: C'est la dernière séance.
1: Je ne suis pas sûr que ça soit Johnny Hallyday. Mais ça me fait marrer.
3: Ah oui, mais non, mais du coup, on est perdu.
1: Si.
2: Ah, le gorille.
1: Oui, du temps où il avait la moustache, Johnny.
2: C'est ça, exactement.
1: Exact, avec sa guitare, la sèche, tout, c'était sympa.
4: Retenir la nuit.
3: Au clair de la lune.
1: Retenir la nuit. Et tout
4: il nous en manque que deux, on avance.
3: Oui. Ah, c'est bien.
4: La vitesse.
1: Après, pour l'autre, on en a deux. Au pied.
2: Les chevilles.
4: Les orteils.
3: Les chevilles, presque. Doigts.
4: L'orgueil.
3: Ouais. Wouh. Bon, allez, sur 5 que je t'en donne.
4: La supportrice marseillaise.
1: La chanson de Johnny Hallyday.
3: Oh, merde.
2: Quoi?
1: La chanson de Johnny Hallyday, me dit de pas allumer le feu, c'est pas ça?
3: Merde.
4: Pénitencier, le...
2: Je me suis fait mal au gros orgueil.
4: Qu'est-ce qu'elle a ma gueule?
3: Y a
1: je te rappelle qu'on est dans les 7 péchés capitaux, quand même.
4: Eh ben oui, mais je cherche des chansons, mais maintenant,
1: oui. L'envie!
3: Ah oui!
1: L'envie d'avoir envie!
3: C'est un péché, ça.
1: Eh oui, c'est un péché, ça, madame.
4: Même pour des Paris-Brest.
1: Même pour des Paris-Brest. Et ça rentre dans l'avarice aussi.
2: Oh, il ne faut pas péché. Être envieux, mais oui.
3: C'est vachement relou. Ça.
2: Oui, tout
4: bon,
2: à
4: bon
2: fait.
4: Allez, maintenant, on fait les 12.
2: Travaux d'astérisme.
4: Ouais.
2: Cours astérisme.
3: Vite.
4: Non, c'était quoi que tu as dit
2: non, les 10 commandements.
4: Il y a les miens dedans.
3: Tu ne tueras point.
4: Violer.
2: Tu ne voleras point. Tu ne convoiteras pas la femme de ton voisin.
4: Si, mais ça y était, mais je l'ai levé.
3: Ouais, c'est ça, faut le dire aux gens, je crois qu'ils l'ont oublié celui-là.
1: Je les ai, je vous les retrouverai, je les ai ça aussi.
3: Ah, on le fera un autre mot.
1: J'ai aussi les 9 muses.
3: Alors il y a Virginie et moi déjà. Non.
4: Non, t'as mal compris le mot muse.
3: Ah bon.
1: Il faut changer de lettre.
4: Ça fait Martini.
1: Tu penses à ce que tu veux. Les 9 muses.
2: Oui. Mais
1: et non pas les 9 mutes.
4: Alors Lio.
1: Hein.
4: Clio. Banana Split.
2: Clio.
1: Il y a un moyen. Mon grand-père, tu sais que mon grand-père, il me faisait des fiches Bristol avec des trucs comme ça à la con. Et il me faisait apprendre. Il était un peu tortionnaire, c'était le neveu d'Adolphe, tu vois. Mais en fait, par contre, à chaque fois que je lui disais, il avait plein de fiches Bristol.
2: Oui.
1: Il a sorti une au hasard, et si je la lisais par cœur, il me donnait 20 francs. À l'époque, et je te parle de ça en 1702, tu vois.
4: Et moi, je
3: avec 20 francs, t'achetais une maison, je te rappelle.
4: Ils avaient un magasin, une petite surface de bricolage, machin, et ils étaient à 3 ans, comme son père n'était jamais là, il était dans le magasin. Et il lui avait appris racine carrée de 512, c'est-à-dire 4 325 627 par cœur. Et alors, il dit, oh, qu'il est mignon, le petit. Et puis alors, c'est un matheux, il disait, le grand-père, attends, Jérôme, viens ici, racine carrée de 512. Et l'autre, il n'a il que celle-là, mais par cœur.
1: Et donc là, je les connaissais parce que y avait, c'est comme les os du poignet. Je ne sais pas pourquoi j'ai appris ça, mais enfin, 47 balais, je les connais encore. Il y a des moyens mnémotechniques.
2: Eh oui. Eh bien, on en reparle dans quelques instants.
1: Si tu veux.
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1: Alors on était sur les trouver les neuf muses. Vous avez trouvé Clio, il me semble.
2: Oui, oui, je suis très inspiré. Les muses m'habitent.
3: Les râteaux.
1: Dans le jardin.
3: Non, me dis pas qu'elle y est pas, hein.
1: Si, si. Oui.
3: Les râteaux.
2: Ah oui.
1: Alors Clio, c'est l'épopée, pardon. Les
2: non,
1: projets de quoi
2: c'est,
1: de...
2: Pas la, c'est pas la déesse des voitures, elle, non?
1: C'est la déesse des voitures, Clio. Sauf qu'elle est en panne, bien sûr. Et râteau, c'est l'élégie. Alors, je ne sais pas ce que c'est.
2: Oula. Mais, voilà. L'élégie d'honneur?
1: Alors, le moyen mnémotechnique pour les neuf muses, c'est 2 x 7. Me dites pas 14, c'est pas ça. Et PMU. Ça veut dire 2 x 7 CET. Donc, il y en a deux qui commencent par C, deux qui commencent par E, deux qui commencent par T, PMU.
2: Oula.
1: Tu comprends?
4: Ça y est, oui. Je suis perdu.
1: Donc, Clio, c'est un C.
2: Oui.
1: Le deuxième C, c'est Calliope.
2: Ok.
1: Calliope. Ok. Deux par E, donc on a dit Erato. Et il y a Euterpe.
2: Mmh. Oh là là, les noms okay. À coucher dehors.
1: Eh oui.
4: Attends, non, mais attends.
1: Deux fois T, il y a Thalie et Terpsichore. Eh oui. Mais oui, mais on les emploie pas toujours.
2: Non,
1: puis après, en plus, quand il n'y a pas de bagnole à leur nom, Marc, le jour où il y a Terpsichore comme bagnole, je voudrais la Terpsichore.
3: Je garde mes gains pour PMU, moi.
1: La 1 litre 8 gasoil. Et PMU, donc, Polymnie. Pour le P, Melpomène, où elle veut pour le M, et Uranie pour le U.
4: Et alors, voilà. Génial, le principe mnémotechnique, donc 2 x 7 et PMU.
3: Ouais, mais
4: je veux dire, t'as que la première lettre. Je veux dire, normalement, le principe mnémotechnique, c'est pour se rappeler de tout.
1: Non.
4: Tu vois non, mais ça, mais on l'a, 2 x 14 et c'est bon, tout le monde
1: mais
4: l'a.
1: Écoute, 2 x 14 exemple, et PMU. Mais... les os du poignet, c'était 2 x stop. Je l'ai appris, je dois avoir 12 ans. Hein.
4: Qu'est-ce que vous dites 2 fois stop encore.
1: Mais 2 fois S, 2 fois T, 2 fois O, 2 fois P. Donc c'est scaphoïde, semi-lunaire, trapèze, trapézoïdale, canton, sens crochu, pisciforme et pyramidale. C'est les os du poignet. Oh. Ça te parle comme ça?
4: J'ai est-ce besoin que tu peux de les apprendre en plus.
1: Mais ça ne sert à rien. Mais je gagne 20 balles à chaque fois.
3: Si t'es mal chaud, tu sais ce qui te manque.
1: Oui. En plus, quand tu
3: par contre, est-ce que tu connais la partie du corps où il y a le plus d'os?
1: Bon, c'est pas la bite, hein. C'est sûr. Mais si, justement.
4: Le pied ou la main?
3: Ouais, c'est le pied, ouais. Mais nettement devant les autres, hein.
2: Et oui, il y en a plein.
3: C'est aussi non, non. Il y a des os.
4: Ah ben, je suis en plein apprentissage de tout ça, moi, avec ma formation de thérapeute somato-émotionnelle. Ouais. Et d'ailleurs, je suis très étonnée de tout ce qu'ils ont pu mettre à l'intérieur, les gars. Franchement, c'est complètement dingue.
2: Mais et c'est bien étudié quand même le truc.
4: Ah, c'est pas bien étudié. Mais il y a un autre truc parce que je vous raconte une petite anecdote. Cet hiver, là, pour Noël et le premier de l'an, c'est la première année depuis des années où j'ai pas joué. Je me suis dit, oh là là, c'est tranquille, j'ai rien à apprendre. Et j'ai attaqué en janvier ma formation de thérapeute somato-émotionnelle qui dure 2 ans. Et j'ai reçu un petit message de l'école disant, eh ben voilà, commandez l'atlas du corps humain et apprenez les membres inférieurs. Tu vois, c'est un hasard, hein, j'ai pas bon. Et donc du coup, j'ai reçu le petit bouquin qui, je sais pas, qui s'apparentait à environ 8 catalogues de la Redoute, si tu veux.
1: Ah oui.
4: Truc de fou. Ah non, mais je vous dis, il y a des fois, tu dis, mais je sais pas, il devait être, tu sais, genre en fin de soirée, il se retrouve avec un petit taille, il se dit, ah, mets-les là, Jackie. Et tu vois, ça s'est retrouvé dans le corps, le truc. Tellement il y en a. Et en ouvrant le bouquin, en fait, c'est ce qu'on appelle des planches anatomiques. Et en ouvrant le bouquin, ma première réflexion, je me suis dit, waouh, ils ont dû en découper du monde pour savoir tout ça. C'est complètement dingue. J'imagine que c'est là où tu voulais en venir, non, Yannou?
2: Ah non, pas du tout. Moi,
4: ah, d'accord.
2: Oh non, je veux en venir nulle part, moi. Tu sais, je viens.
4: Pas hein. De...
1: Puis lui, il connaît tout. Ça fait tellement longtemps qu'il découpe des gens.
3: Que... Non, on devrait savoir combien on a d'os dans le... Dans le squelette, quand même.
4: Il y en a beaucoup. 200,
1: 207.
4: Tout petit.
3: 207.
1: Ouais.
3: C'est ce que tu as dans un pied.
2: 306
4: non, non, non.
3: 306, c'est au garage.
1: Non, c'est 207 ans, je crois.
2: 3008
1: En fait, on en a...
4: 702.
1: On en a beaucoup plus à la naissance.
4: Et il y en a 4
1: qui disparaissent. Ouais, c'est sur de la plaque tectonite.
2: Et, oui, non, mais c'est parce qu'en fait, ils se soudent.
4: Ça se soude.
2: C'est ça. C'est qu'à la naissance, ils sont... C'est pour
1: le crâne,
2: passer...
1: T'as le crâne mou, comme les petits crabes, tu sais. T'as le crâne mou quand t'es bébé, et ça se soude après. Bon, pas pour tous. Il y en a, ça s'est pas soudé. Mais l'être humain, normalement, donc on en a plus à la naissance, puisque c'est chaque os qui est séparé, donc
2: et
1: c'est,
2: bien sûr.
1: C'est un os, et après, pout, ça en fait plus qu'un. Mais il y en a 200, non, il y en a 200.
4: Oui, entre 200 et 300, ouais.
1: Ouais, non, c'est pas.
4: À la louche.
1: Bah, attention, les fémurs, tout ça, ça prend de la place, et les cubitus et tout, là. Et, bon, après, avant l'accident de voiture, hein.
2: Oui, ah oui, si tu le mets en plusieurs morceaux aussi.
1: Oui, voilà. Si tu prends un canon à la gueule et que tu fais 8 tonneaux, t'en as beaucoup plus que les autres. T'as tibia 1, 2, 3 jusqu'à 12. C'est pour le refaire, mais c'est compliqué.
2: Allez, on continue de se culturer dans quelques instants.
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1: Et une petite blagounette ?
2: Allez.
1: Très courte, hein. C'est un gars un petit peu bourré, là. Enfin, tu sais, discussion de comptoir, un petit peu. Il parle à un pote, il était en soirée la veille. Et il dit, tu sais quoi ? Non, mais draguer bourré, c'est comme faire les soldes. Tu finis toujours par amener des trucs que t'aurais jamais regardé en temps normal.
2: Et ben, c'est les deux gars qui sont au comptoir aussi. Et puis, ouais, ils sont là, et puis, fait, t'es né quand, toi? C'est quoi ta date d'anniversaire? Moi, c'est 19 octobre. Tu te dis, 19 octobre? Fait, oui. Moi aussi, je suis né 19 octobre. Oh, c'est incroyable, ça. Et t'es né où? Moi, je suis né à La Rochelle. Oh, c'est pas vrai. T'es né à La Rochelle?
3: Oui.
2: Oui, à La Rochelle. Le 19 octobre. Oui, à La Rochelle. Moi aussi, je suis né à La Rochelle le 19 octobre. Oh, c'est incroyable, quand même. Et t'étais dans quel hôpital? La Rochelle Nord, je crois. La Rochelle Nord, il me semble. Moi aussi. C'est incroyable. À tous les coups, on s'est croisés. Hein. Le barman, il regarde, il essuie ses verres comme ça. Il fait, les jumeaux, vous êtes chiants quand vous êtes bourrés.
1: Ah, j'aime beaucoup.
4: Si, c'est très bien. On va faire de la géographie, d'accord?
1: Oh là! Bon, moi je vais aller faire des cafés.
4: On va pas faire de la géographie. On va trouver. Je vais vous donner une ville.
2: J'appelle un ami, Virginie Bourdin.
4: Pour la géo, c'était pas fort. Je vais vous donner une ville et vous allez me donner comment on appelle les habitants. Facile.
2: Ah oui, c'est
4: Paris,
2: boulot,
4: parisien.
2: Oui.
4: Hein? Bon.
5: Je les connais toutes.
4: Ok, on va voir. Des faciles au début. Allez, Angoulême.
1: Les Angoulonnais.
5: Angoumoisins.
4: Raymond.
5: Tu connais toutes.
4: Un point.
5: Vous n'avez pas un placé.
1: Mais tu te calmes.
5: Attention, on te dit.
4: Anglette.
5: Les Anglois.
2: Les Anglais.
5: Les Anglois. Tu le dis.
1: Les Anglois. Moi, j'aurais dit pareil que...
5: Mais tu peux dire les Basques, ça marche aussi.
4: Réponds. À Hoche.
5: Les Occitans.
4: Il a juste un corps.
1: Non, mais tu nous laisses, on vous laisse tous les deux, quoi. On
2: Laurence,
1: se casse,
2: voilà.
1: Nous.
2: Attends,
4: on va les laisser jouer tous les deux.
1: C'est comme on a 3 heures de route.
4: À Baccara.
1: Baccarané.
5: Les cristallins.
4: La capitale du cristal, Baccara.
2: Les Bacca.
4: Bacca.
2: Les Baccarena.
4: Les Baccachiotes. Les Baccarena, oui, bien.
1: De Bacca, c'est ça?
4: De Baccara.
1: De Baccara.
5: Les Baccalauréats.
4: Tu connais pas le cristal de Baccara?
1: Si, mais je cherche, je trouve pas.
2: Les Abracadabra?
4: Ils s'appellent les Bachamois.
1: Ah. Et ouais, ils ont perdu, tu vois.
5: Mais moi, tout ce qui n'est pas en France.
4: Eh oui. Les habitants de Bar-le-Duc.
5: Oh, les.
2: Les Duchesses et les Ducs.
5: Les Théo.
4: Bar-le-Duc.
2: Les Mérovingiens.
4: Pas le Théo.
1: Les Duquinois et les Duquinoises.
4: C'est pas les Barésiens non plus.
2: Les Barrois.
1: Les Barlequins.
4: Mais on n'est pas loin.
2: Les Barrés.
4: C'est les Barisiens.
2: Ah, dedans la Seine.
4: C'est comme les habitants de Paris, mais avec un rhume. Voilà.
5: Un rhume, voilà.
4: Facile, le Besançon.
5: Les Bisontins.
4: Les habitants de Béziers.
5: Les Biterrois.
4: De Biarritz.
5: Les Biarrots.
1: Viens, on y va.
2: Oui, non mais...
5: Château-Thierry, les Castel-Théodoriciens. Château-Roux, les Castel-Roussin.
2: Je te laisse les clés. Hein. Vous éteindrez tout.
4: De Bourg-la-Reine.
5: Ça, non, pas.
1: Il y a une histoire avec le roi.
5: Non, moi, j'ai Bourgoin, par contre.
2: Ah, tu l'as
4: Bourg-la-Reine.
2: Pas,
4: Bourg-la-Reine. Bourg-la-Reine.
5: Non, tous les composés, je ne m'en souviens pas. Mais c'est comme...
2: Les bourrés.
4: Non, mais c'est les trucs à l'envers, pareil.
1: Voisins.
4: Les Regina Burgiens.
1: Oh,
4: on l'emploie pas tous les jours. Hein.
5: C'est introuvable.
4: Moi, j'ai failli y habiter, j'ai pas été juste pour ça.
1: Et les gens de Poitiers, on est comment?
5: Poitevin. Et tu sais qu'à Bourg-la-Reine, il y a. C'est en bas, c'est à côté de Perpignan.
1: Aucune idée, moi.
5: Eh bien, il y a un panneau Andorre-la-Vieille et à côté Bourg-la-Reine. Andorre-la-Vieille, c'est une ville, et Bourg-la-Reine. Ouais. Les deux, côte à côte.
1: D'accord. Oh,
2: mais ça, c'est rigolo, ça, quand même. Ouais. C'est comme de.
5: Je les ai pris en photo. Hein.
1: Très bien.
4: Et Poitiers, c'est pas les Poitevins, c'est les Pictavins.
5: Les Pictavins.
4: Oh, et oui, on se trompe tous.
5: Okay. Les Poitevins, c'est la région. C'est
1: les gens de la Canon, vous savez comment on dit.
4: Allez, le dernier, de Bourges.
1: Les bourgeois.
6: Les bourgeois, c'est comme les cochons. Plus ça devient vieux, plus ça devient bête.
2: Eh ben merci beaucoup d'avoir écouté les
4: pour ceux que ça intéresse, la bonne réponse.

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3: Salut à toutes et à tous, c'est Eric Hensel, heureux de vous retrouver une nouvelle fois avec les meilleures références du funk des années 80. J'espère que vous allez bien et que vous êtes prêts à retrouver les bonnes sensations des clubs discothèques. C'est le programme Fan de Funk en live, en direct, sur votre radio. Soyez les bienvenus et très bonne écoute. 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

0: fallait ça, au moins ça. Pour ouvrir, évidemment, ce programme, oui, sur votre radio, fan de funk, instant Harry Duncan, best friend, girlfriend.
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0: Ça continue sur votre radio avec le bon son funky, les amis. Oui, voici Davidsy, avec un featuring, un certain Romelos pour le Love COD.

Je sais pas comment on va s'en tirer, mais comme ça, oui, pourquoi pas, avec des valeurs sûres dans ce programme fan de funk. Avec le meilleur son black des années 80, assurément black. Black. À présent, eh bien, bon petit sourire, signé SOS Burn If You Want My Love.

0: Ils ont du talent, ils font ça bien, pas que les musiciens, les chanteurs, la chanteuse du groupe aussi, il y a les graphistes avec, ce magnifique logo et puis cette belle illustration, l'album On The Rise avec ce dirigeable supersonique. Même Jules Verne n'y avait pas pensé. C'est pas mal du tout, ouais, c'est dans le funk sur votre radio, c'est le meilleur du funk des années 80, ça continue.
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0: La meilleure musique des années 80, bien ça ne se refuse pas, c'est sur votre radio.

0: C'est agréable de retrouver ces bons souvenirs des années 80, d'autant plus que là, bah oui, dans les oreilles, on vous a mis bah, Star Point avec ce morceau exceptionnel, Fresh Start.
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0: La puissance du funk, c'était ça aussi.
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0: C'était bien comme ça dans les années 80,

Ça oui, vraiment, qu'on les fait. Toutes ces belles choses à la nuit. On danse bien là comme ça, oui. Il le faut. Surtout quand il y a un bon dance floor. Les jolies lumières qui vont bien avec. Il faut éclairer tout ça quand même, oui. Il faut mettre de la lumière. Beau décor aussi, pas mal quand même, oui. Ça donne envie de sortir en boîte, surtout avec la sound system. Qui crache les watts comme on dit.

0: Ah, je peux le vous dire comme ça, oui, je les sens bien ces choses-là. Tu es un grand danseur, mais non. Oh non. Oh, je fais semblant. Ah mais c'est vrai, j'ai ma technique à moi, j'ondule. Non mais de loin, on a l'impression que je danse bien, mais c'est complètement faux. Et puis regardez les gens, il se passe rien. Je suis loin d'être à Travolta quand même, oui, bon. Je sais pas faire, je sais pas faire. Bah qu'est-ce que vous voulez? C'est comme ça. Middle of the night. On est bien là, oui, au cœur de la nuit, comme ça, comme je le disais. Oh, c'est une bonne chose, c'est sûr, tout faire ce voyage dans le temps. Je vous emmène là bien, oui, vraiment. Dans les années 80, on est bien là.
1: Hi,

0: Qu'est-ce qu'on vous envoie comme son? Bah oui, le principal, c'est que ce soit agréable.
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4: 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Et c'est le meilleur du son black que je vous propose. Oh oui, on va se gêner, tiens. Ah, qu'est-ce que je vous disais. Que du bon. Après, on mène un grillant.

0: On peut compter sur moi à ce niveau-là, oui, et bien il y aura d'autres bons moments à venir. Oui. Dans le fun de fun, ça va traduire le meilleur des années 80.
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J'ai pas osé me prendre de liberté dorée. En or si vous voulez. Non, non. On va rester raisonnable. L'argent, ce sera juste suffisant. Avec Liberty Silver, belle petite balade sympa, oui, quand même. Il s'agit de All in the Rain, sorti tout milieu des années 80. Fin des années 80, cette fois, le tour, ça va, c'est

0: les années 80 avec ce qu'il y avait de meilleur. On va y revenir dans quelques petits instants sur votre radio.
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0: Merci d'être là, soyez les bienvenus. Fan de funk sur votre radio. Bing, rien que ça, ouais.

pour dire bien qu'elle nous fait sa petite confidence. Ouais. Ah bah alors c'est comme ça. Faut bien se confier de temps en temps. Un DJ. Ah, c'est tombé sur moi, tiens. Petite My First Kiss. Apparemment, ça lui a fait de l'effet. Ça l'a pas trop traumatisé. Expérience positive. On dirait bien. On dirait bien que les choses se sont bien, bien passées. C'est sur votre radio Fan de Funk avec Eric Kent, et ça continue les amis.

J'aime bien ces sons là, oui. Surtout quand ça cartonne. Hi, Goodman and Brown, à présent. Why must I wait?

0: C'est comme ça, oui, les amis, c'est toujours le bon moment de partager de bons sons, oui, surtout quand ça date des années 80, et ça percute tout aussi bien. 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

Qu'est-ce que c'est bien de retrouver ça, oui quand même, oui, moi j'adore, Hobby avec Everything.

0: Et dis donc, stop de machin, on n'a rien arrêté. On est bien sur cette dynamique là. Et on fera même mieux la semaine prochaine encore. Qu'est-ce que je vous réserve, tiens? Émission spéciale remix. Ah bah oui, ça va. Ça va vous mettre la tête à l'envers. Ah oui, oui, oui. Il va falloir prévoir ce qu'il faut, un oreiller après, pour bien reposer le cerveau. Faire un petit somme comme ça. Et parce que vous allez avoir quand même, je pense, bien des petites difficultés à vous remettre de vos émotions la semaine prochaine. Oui. Spécial remix. Ça va être chaud, ça va être chaud. Tout va bien en fin de Funky Weekend, c'est avec les bons souvenirs des 80.
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4: 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Dans le Fan de funk, on prend du plaisir à retrouver toutes ces bonnes choses. Ah oui, maman.

0: après ce fameux Caster Ligne. Ah, je veux dire avec Tiger in the Night, le tigre. Comment ça se dit cat hein. Ah oui, il y a le chat, il y a le funky cat qui est là. C'est mon chat, je viens avec. Oui, dans les yeux. Qu'est-ce qui se passe encore? Alors je vais vous traduire parce que je connais l'anglais de chat. Alors il est en train de me dire oui, le tigre c'est moi. Non, je suis désolé de te contredire, mon petit minou, mais non. T'es absolument pas le type, mais ne, ça sert à rien de t'énerver comme ça. Non, t'es juste un petit chaos, là, parce que j'ai dit K tout à l'heure, forcément. Alors, lui, il a réagi, il y a un K, non, mais un chaos aussi, ça se dit, un K. Ouais, au Kate, à la limite. En anglais. Non, mais toi, t'es une petite boule de poil. Hein. Oui, une petite peluche, rien à voir avec un tigre. Absolument rien à voir. Par rapport à un tigre, moi j'irais même sans me vexer hein, que tu es un petit lutin. Quoi. Donc, alors qu'est-ce qu'il me raconte encore? Ouais, mais j'ai des griffes aussi. Oh bien, je sais bien, moi le canapé il est foutu. Donc pas besoin d'insister là-dessus. Alors, je t'enverrai la facture. Alors il me dit aussi, oui, j'ai des dents, il a serré tout ça, bref. Ouais, je sais bien, ouais, bon. Et qu'est-ce qu'il raconte encore? Et oui, je suis rayé comme un tigre. Ouais. Peut-être bien, mais tigre, modèle, miniature. Je sais plus qui disait ça. Dieu a inventé le chat pour que l'homme puisse caresser le tigre, un truc comme ça. Bref, peut-être bien. Bref, en tout cas, lui, il a déjà peur des souris. Alors, un tigre, j'ai du mal à le croire. 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

des morceaux comme ça, oui, qui sont de véritables tueries. Oui. Missy Gable, à l'instant avec Can't Get Close to You. Je vais essayer de chanter. On va voir si je suis capable de faire aussi bien que la chanteuse. Non, je vais pas oser quand même.

0: Et on sent le danger se préciser. Dangerous. Et alors là, c'est la version mixée. Hein. Penny Ford qui a connu quelques années après eh bien, un succès énorme avec Snap. Hein. You've got the power, puisque c'est elle qui chante dans le morceau. Pas toute seule, background, eh bien, avec qui donne en tant que choriste. Chanson de marin, ils ont mis des moyens quand même. Ouais. Puis le rappeur aussi. Le géant là. Comment s'appelle-t-il d'ailleurs? Turbo B. Voilà. C'est bien d'avoir les infos comme ça quand même, ouais, c'est vrai. C'est sur votre radio, c'est le meilleur du funk des années 80 avec NC.
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0: 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Fun de funk sur votre radio, on est bien là, vous savez.

0: Sweetheart. C'est un titre, on va dire, et on peut parler des mots, magnifique. Il s'agit de... qui déjà? Eh bien, Reddy Davis, tout simplement, sur votre radio.
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0: Ça cartonne ce soir, oui, à présent, eh bien, voici Abby Jackson Reaction.

0: très clairement, elle est un peu moins connue que ses frangines, hein, Natalia et Jeannette. Bah, elle fait partie de la même pratique, hein, Jackson. Drive Jackson. Elle est très jolie aussi. Voilà, donc sur votre Radio Reaction en pleine réaction pour vous, le fan de fin que vous permet de découvrir ou redécouvrir des bons morceaux années 80. Si vous n'avez pas connu ces morceaux dans les années 80, alors deux choses. Il y en a beaucoup qui n'étaient absolument pas sortis en Europe, donc tout à fait normal. Et puis deuxième chose aussi, c'est que vous n'étiez peut-être pas forcément connecté à l'écoute des bonnes radios. Possible également. Voilà, ici, eh bien, séance de rattrapage dans le fan de funk, sur votre radio, la référence du funk, c'est bien ici. On passe à la suite.
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0: Il y a des morceaux comme ça, oui, qui valent leur pause en or. Fresh et neuf pour le titre. Et le groupe c'est juste Social Illiness. Dans le fun de funk total découverte presque. Ça vous fait plaisir de retrouver des morceaux comme ça, oui, c'est bien.
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0: pour les passionnés, juste ceux qui découvrent bien le programme, c'est Fête de Funk, émission proposée par Eric Hensé avec les meilleurs souvenirs des années 80, 100% black, ouais. le son des clubs discothèques, pas forcément des choses très très connues, comme vous avez pu le remarquer, bah, ça dépend des émissions, semaine prochaine en remix, il y aura des choses, je crois bien, un peu plus connues quand même, oui c'est vrai.
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0: 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Et toujours du rythme dans ce dernier quart d'heure. Cheers.

0: Quel morceau fabuleux signé Insight avec un stand-up.
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0: Et à présent, voici venir, Janice Dams, c'est... Pour Heartbreaker, car brisé.

0: bien falloir se quitter quand même avec ce morceau qui va clôturer l'émission Ryan Hill avec Untouch. On se retrouve la semaine prochaine, même jour, même heure, sur votre radio préférée. À très bientôt, et d'ici là, bien, portez-vous bien. Je vous embrasse, bye, ciao.
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0: Voici Mystic Merlin. Mr. Magician. Sur le beau label Capitol. Excellent programme. You listen.

classique efficace à l'instant, Trilark. Voici The Voice of Harlem, suivi de Pleasure et Richard Evans.

0: À l'instant, Ramsey Lewis, accompagné de Clevan Etton et Ovoco, la regrettée Mini Reperton. Juste avant, Rick Holmes qui détaille les grands noms de la black music. Debbie Taylor et pour débuter, Wetton Irving, I Love You. Voici Sweet Thunder.
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3: Les rythmes vont tout doucement cesser de battre avec le multi-instrumentiste, compositeur et producteur Alex Pudu qui revient avec un nouveau double single en italien, deux chansons, Texas Blonde et Pullover Gris. Il est également connu pour ses collaborations avec la chanteuse Ennio Morricone, Eda Del Orso, Joe Batan, Lonnie Jordan, The War et Gene Robinson du groupe Breakwater. On se retrouve la semaine prochaine, même canal, même horaire.

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1: Bonjour les filles, bonjour les garçons, bienvenue sur le Funk Anthology. Vous écoutez DJ Vibe comme chaque semaine de Classic to Very Rare Records.

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1: Bonjour les filles, bonjour les garçons, bienvenue sur le Funk Anthology. Vous écoutez DJ Vibe comme chaque semaine de Classic to Very Rare Records.
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Album de la semaine, Shelaï. À suivre sur le meilleur du son des années 80, le Brenda Taylor. Et tout de suite, le Maxine Singleton. 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

Superbe. À l'instant, Low Rider sur le Funk Anthology. Vous le savez, les classiques, les inédits, les rarities. Précédé de Bad Girls. À suivre, le Cassandra. Et tout de suite, le Michael Sterling.